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1: C'est parti avec l'éphéméride de ce 4 juin. Bonne fête Clotilde. Leur couleur le jaune, leur chiffre le 5. Les naissances du 4 juin. Lorenzo, le rappeur. Isa Ferrer, la chanteuse. Mathieu Johan, le chanteur. Angelina Jolie, l'actrice. Cécilia Bartoli, la chanteuse. Patrick Préjean, l'acteur français de théâtre, cinéma et de télévision. Antoine, le chanteur et compositeur français. Serge Danet, critique cinématographique. Les pieds nickelés en 1908, personnage de BD. Les décès. En 2017, Roger Smith, l'acteur. En 2016, Pierre Grima, le scénariste. En 2011, c'est le décès de Maurice Garrel, l'acteur français. En 2004, le décès de Nino Manfredi, acteur comique et réalisateur italien. En 1968, Salvatore Quasimodo, l'écrivain italien, prix Nobel de littérature. En 1798, c'est le décès de Casanova, abbé, écrivain, banquier, escroc, célèbre comme aventurier et fit de son nom le symbole de la séduction. En 1997, Dominique Voynet est nommé ministre de l'Aménagement du Territoire et de l'Environnement. En 1997, le module Pathfinder se pose sur Mars. En 1996, Ariane 5, fusée européenne, explose lors de son vol inaugural, 45 secondes après son décollage de Kourou en Guyane. En 1989, l'importation d'ivoire en France est désormais interdite. En 1982, c'est le lancement du Minitel. En 1970, c'est le vote d'une loi anti-casseurs. En 1958, De Gaulle prononce son fameux « Je vous ai compris ». En 1908, les cendres de l'écrivain français Émile Zola sont transférées au Panthéon. Et en 1783, Joseph et Étienne de Montgolfier atteignent 500 mètres dans leur ballon de taffetas. Le dicton à la Sainte-Clotilde, de fleurs en buisson, abeilles butinent à foison. Prépare autant de tonneaux qu'en juin il y aura de jours beaux.
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1: Bonjour à tous, nous fêtons Clotilde aujourd'hui, alors découvrez ce qui attend votre signe astrologique.
2: Bélier, quelques aspects astro difficiles vous apporteront de l'inattendu, mais rien de bien méchant, rassurez-vous.
1: Taureau, certains d'entre vous, pour mener à bien leurs diverses entreprises, feront preuve d'un culot extraordinaire, mais payant quand même.
2: Vous êtes Gémeaux, alors beaucoup d'énergie pour vous. Vous saurez allier l'efficacité à la diplomatie et vous aurez tous les atouts en main pour récolter les succès.
1: C'est votre situation matériel à mi-cancer qui devrait se développer à partir d'aujourd'hui.
2: Lion, le climat est favorable aux remaniements familiaux. Vous contribuez activement à l'épanouissement collectif.
1: Vierge, cherchez à convaincre vos interlocuteurs par la pratique plutôt que par la théorie.
2: Balance, prenez conscience du décalage qu'il peut y avoir entre vos désirs et la réalité.
1: Scorpion, vous penserez beaucoup à votre avenir professionnel et vous vous efforcerez de poser des jalons pour donner un essor à votre carrière.
2: Sagittaire, ne vous lancez pas à l'aveuglette dans des entreprises hasardeuses. Vous pourriez le regretter amèrement.
1: Capricorne, des changements importants se produiront dans votre situation, vos alliances, vos associations, vos rapports avec votre entourage professionnel.
2: Verseau, l'ambiance du jour favorise le relationnel apaisé et équitable, excite les conflits et autres crises.
1: Enfin, Poisson, pour la plupart d'entre vous, la vie professionnelle sera très importante et s'il le faut, vous serez bien décidé à faire des sacrifices pour réaliser tous vos projets. Bonne journée à tous, à demain pour un nouvel horoscope, vous penserez bien sûr à fêter Igor.
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4: Radio des Ballons, bonne journée à toutes et à tous. Nous sommes le jeudi 4 juin 2026. Vous avez choisi les bonnes fréquences et il est exactement 6h. C'est Raymond, nous sommes ensemble. Et bien d'abord dans cette première heure avec Pierre-Yves qui va nous parler Crossover, nous proposer tout cela tout à l'heure, hein, dans 6 minutes. D'accord? Bon, allez, il se prépare évidemment comme chaque jour. Et aujourd'hui, nous fêtons Clotilde. On a des Clotildes, hein. Clotilde d'art, mais ça, j'en connais moins. Et le soleil s'est levé à 5h50.
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4: Nos coups de cœur télévisés en ce jeudi. Et traditionnellement, le jeudi, France 2 propose Envoyé spécial, animé par Élise Lucet. Et puis complément d'enquête suivra à 23h05, présenté par Tristan Valek. Du football sur TF1 avec un match amical France-Côte d'Ivoire. Match international, évidemment, une douzaine de jours avant l'entrée de la Coupe du Monde, dans la Coupe du Monde du 11 juin au 19 juillet, rappelons-le. Face au Sénégal, les Bleus affrontent la Côte d'Ivoire et à la Beaujoire. Et Didier Deschamps, le sélectionneur national, veut s'appuyer sur cette rencontre pour aborder au mieux l'entrée de son groupe dans le Mondial. Vous retrouvez aussi sur l'équipe beaucoup de matchs amicaux en ce moment, mais ce soir, ce ne sera pas le cas, puisque c'est le meeting de Rome avec plus de 80 médaillés et qui sont réunis pour cette Diamond League. Alors, il n'y a quand même pas que cela ce soir à la télévision, évidemment. Et c'est ainsi que sur Arte, vous retrouvez Happy Valley. C'est une policière avec Sarah Lancashire. Cette série, c'est le premier de 6 épisodes. Et Kevin Wilsrael, comptable dans une grande entreprise, conspire avec un malfrat local, Ashley, pour kidnapper la fille de son patron. À 21h50, il y aura un deuxième épisode. Et à 22h45, un troisième. Également sur SCP Public Sénat, bien Pierre Mauroy, une vie pour le parti de Caroline Béargue. Au congrès d'Épinal, Pierre Mauroy fonde avec François Mitterrand un parti socialiste rénové qui les mènera vers la victoire électorale de 1981. Et oui, ça se passait à Épinal. Vosges TV proposera à 20h45 Le Monde comme il va, Max Vobis de Charles Schnabel et Virgile Thirode. Au volant de sa camionnette, le peintre alsacien Roger Dahl traverse l'Europe avec appréhension en direction de la Bosnie-Herzégovine. À l'arrière, Bosnie et Herzégovine, à l'arrière du fourgon, il transporte son plus grand chef-d'œuvre, une impressionnante série de 100 toiles, Struthof, les 100 vues de liberté, réalisé en 1944 dans l'enceinte du camp de concentration nazi de Nutzwiller.
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1: Aujourd'hui, c'est notre rendez-vous musical sous le kiosque à musique, une émission que vous a préparée, que vous présente Pierre-Yves Deroche.

J'ai voulu vous faire découvrir aujourd'hui un style de composition musicale, un vrai jeu pour les compositeurs et arrangeurs, celui de transposer les mélodies de variété, les mélodies classiques, les mélodies folkloriques, voire les marches militaires, en mélodies jazzy. C'est ce qu'on appelle le crossover. La preuve avec cette grande mélodie d'Italie, revue et corrigée par l'orchestre cuivre de la Suisse alémanique.

Santa Lucia revue et corrigée avec l'orchestre des cuivres de la Suisse alémanique. Puisqu'on se trouve en Suisse, restons-y le temps de cette musique folklorique revue et recorrigée par Max Greger.

musique folklorique comme cette Bayerische Länder de Max Greger, toutes les musiques sont bonnes à être transposées. Preuve en est avec ces musiques de variété. Ce furent aussi, et c'est aussi, la cible de ces compositeurs et réarrangeurs. Mais quand le compositeur de l'œuvre originelle s'appelle Brassens et qu'il participe lui-même à un enregistrement, sa chasse aux papillons redevient une vraie découverte.

Merveilleuse, fantastique trouvaille que cette chasse aux papillons de Georges Brassens, avec, à la clarinette, faut-il les citer, les fameux jazzmen Marcel Zanini, Géo Dali, Moustache à la batterie, Pierre Nicolas, le contrebassiste de Georges Brassens lui-même, Brassens en personne, à la guitare rythmique.

Je vous disais que la musique de variété était aussi la cible de ces réarrangeurs. Preuve en est avec cette mélodie de Léo Ferré, revue et recorrigée.

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1: C'est parti avec l'éphéméride de ce 4 juin. Bonne fête Clotilde. Leur couleur le jaune, leur chiffre le 5. Les naissances du 4 juin. Lorenzo, le rappeur. Isa Ferrer, la chanteuse. Mathieu Johan, le chanteur. Angelina Jolie, l'actrice. Cécilia Bartoli, la chanteuse. Patrick Préjean, l'acteur français de théâtre, cinéma et de télévision. Antoine, le chanteur et compositeur français. Serge Danet, critique cinématographique. Les pieds nickelés en 1908, personnage de BD. Les décès en 2017, Roger Smith, l'acteur. En 2016, Pierre Grima, le scénariste. En 2011, c'est le décès de Maurice Garrel, l'acteur français. En 2004, le décès de Nino Manfredi, acteur comique et réalisateur italien. En 1968, Salvatore Quasimodo, l'écrivain italien, prix Nobel de littérature. En 1798, c'est le décès de Casanova, abbé, écrivain, banquier, escroc, célèbre comme aventurier et fit de son nom le symbole de la séduction. En 1997, Dominique Voynet est nommé ministre de l'Aménagement du Territoire et de l'Environnement. En 1997, le module Pathfinder se pose sur Mars. En 1996, Ariane 5, fusée européenne, explose lors de son vol inaugural, 45 secondes après son décollage de Kourou en Guyane. En 1989, l'importation d'ivoire en France est désormais interdite. En 1982, c'est le lancement du Minitel. En 1970, c'est le vote d'une loi anti-casseurs. En 1958, De Gaulle prononce son fameux « Je vous ai compris ». En 1908, les cendres de l'écrivain français Émile Zola sont transférées au Panthéon. Et en 1783, Joseph et Étienne de Montgolfier atteignent 500 mètres dans leur ballon de taffetas. Le dicton à la Sainte-Clotilde, de fleurs en buisson, abeilles butinent à foison. Prépare autant de tonneaux qu'en juin il y aura de jours beaux.
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11: Ce vendredi, il y a des portes ouvertes au collège Jean Montémont à Rue entre 17h et 21h, animé par les professeurs et les élèves avec escape game, jeux, mini-ferme, avec aussi un marché des producteurs locaux, food truck et glaciers. Ce sera ouvert à tous. Au TIO, la course des trois ballons va passer ce samedi entre 7h30 et 11h, avenue de la Résistance, rue du Vaxeux, rue des Libérateurs, rue de la Courbe, rue de la Gare et rue de la Favèche. Venez encourager les coureurs et attention, il y aura des perturbations au niveau de la circulation. L'association Hôpital à Loisirs organise un marché artisanal ainsi qu'un vide-grenier ce samedi dans le parc de l'hôpital local du Thio de 10h à 17h en entrée libre avec de nombreux exposants, petite restauration. Renseignements pour les exposants, sandrine.sebold@c2hvm.fr. Ce samedi, la fête de la pêche vous est proposée à l'étang de la Roche à Rue à partir de 14h jusqu'à 17h. C'est organisé par la société de pêche de Rue pour les enfants de 7 à 12 ans. Rendez-vous gratuit avec animation, initiation, prêt de matériel et goûter offert. Avec la paroisse Ozanam, des messes sont prévues pour ce week-end. Rendez-vous samedi à 18h à l'église de Fresse et dimanche à 10h30 à l'église de Rue. Au Thio, c'est la foire aux beignets que vous allez pouvoir retrouver pour ce dimanche, avec une nouvelle fois pas mal d'associations qui seront présentes pour vous proposer plein de bons beignets à déguster. Des animations également dans les rues du Thio, organisation avec Anime Thio, pas mal de musique, exposition de véhicules anciens, et puis bien sûr l'élection de Miss et Mister Foire aux beignets. Et à l'occasion de la foire aux beignets, le CST, le club de foot du Thio, vous propose un vide-grenier qui vous sera proposé de 8h à 18h. Ce sera dans la cour de l'école primaire Jules Ferry. Vous pouvez réserver des emplacements en contactant le 06 14 30 49 23. Pour ce dimanche, une journée de la pêche vous est proposée à l'étang des FNES au Ménil avec la société de pêche locale. Rendez-vous donc pour les enfants de moins de 15 ans dès 10h. Pêche tout public de 15h à 17h avec repas tiré des sacs et de l'initiation. Il y a un marché aux puces qui est prévu pour ce dimanche à Rue sur Moselle avec Rue Anime et l'ASVM. Concernant les inscriptions pour les emplacements, c'est au 06 69 99 83 47. Des rendez-vous avec le Théâtre du Peuple de Bussan, puisque le vendredi 12 juin, il y aura le bal des habitants d'ici et de passage. Alors ce sera à 19h, Hall de la Mouline, avec l'association Idéal 88, concert avec la Friche et le Chauve, avec aussi buvette et petite restauration. Ce sera en entrée libre. Le samedi 13 juin, il y aura les répétitions publiques de la pièce Héritier des Brumes. Ce sera à partir de 14h, au Théâtre du Peuple, en entrée libre. Dimanche 14 juin, les portes ouvertes au théâtre de 11h à 17h, là encore en entrée libre. Et puis pour la billetterie et les détails concernant la saison estivale, rendez-vous sur théâtredupeuple.com.
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1: Bonjour à tous, c'est Radio Collège sur Radio des Ballons. Et aujourd'hui, on va enregistrer l'histoire de Julie.
2: Alors, mon histoire, j'en avais déjà parlé, il me semble. Et ça parle de deux filles, Calixte et Julie, qui vont dans la maison de grand-papy, qui est mort il n'y a pas longtemps. Chapitre 1, le décès de grand-papy. Calixte. Lorsque nous avons appris le décès de grand-papy, ça nous a beaucoup affectés. Durant un laps de temps de un mois, nous n'avons pas osé aller chez lui pour récupérer notre, disons-le franchement, assez gros héritage. Lorsque nous avons passé la porte, Julie s'est exclamée. « Ça fait vraiment bizarre de venir ici sans papy. Tout est si vide. » Oui, mais ça lui aurait fait plaisir de savoir que c'est nous qui organisons son enterrement. Tu sais, depuis que mamie est morte, il était très seul. Sauf quand on venait le voir. Il riait comme un enfant quand on lui racontait le lycée et la terminale. On faisait des biscuits et il rigolait quand on lui parlait de Jennifer. Ah oui, quand elle s'est pris un plateau à la cantine sur son ensemble Gucci. C'était franchement trop drôle. Ah oui, au fait, je sais que ça fait du mal d'en parler, mais de quoi est mort papy? Mère est toujours évasive à ce sujet. Je sais pas, il a peut-être été dévoré par des singes. C'est pas le moment. Cela dit, c'est drôle. Julie, je regardais dans le placard quand Calixte m'appelle. Tu regardes au fond, voir s'il cachait encore ses cigares pour pas que mère le voie fumer? Attends, viens, je crois qu'il y en a des dizaines de boîtes. Et vide en plus. Quoi? Tu vérifies dans l'armoire, j'arrive. Et notaire arrive à 12h30 si tu veux savoir. Je m'en fiche, mais d'accord. Je me suis penchée sur l'armoire, au milieu des chemises préférées de papy, et je repère tellement vite les boîtes de cigares que je me demande combien il y en a. Trois lignes de boîtes jusqu'au plafond de l'armoire. Voilà la triste réalité qui aurait fait faire une attaque amère. Alors, me parvient la voix de ma jumelle, étouffée par les vêtements. Trois lignes! Trois! Il y en a combien par ligne? 7 de long et 10 de haut. 210 boîtes. Ben, il a consommé, dis donc. Mais pourtant, il devait dépenser beaucoup et personne n'a rien remarqué. Tu parles. Il s'en prenait 3 quand on venait le voir et il en fumait une autre le soir pour mamie qui disait. Oui, mais il a commencé sa collection de boîtes en 1422. T'es sûr que c'est pas un 9 sur ta date à la place du 4? Mais non, je te jure, regarde par toi-même. Et ma jumelle a affiché un air plus ébahi que le mien. Calixte, c'est quoi cette blague? Mon grand-papy a vécu en 1422? Sans blague. Et la boîte ne paraît pas tellement usée en plus. 500 ans, c'est quand même une sacrée distance jusqu'à aujourd'hui. C'est peut-être de famille, des souvenirs, suggère Julie. Ça m'étonnerait. Il n'était pas très souvenir, c'était plutôt mamie.

0: en âge humain. J'ai rencontré une femme et un homme, tout en noir. Et ils m'ont dit que ma jumelle, Claire, Camélia, Allison, Marie, Deline et moi, sommes des inséparables ou indispensables, je ne sais plus exactement. Je suis censée vivre 500 années, quelques mois, quelques jours de moins, voire quelques jours de plus ou quelques mois. Je n'ai pas bien compris, mais ils m'ont annoncé que je ne serai pas une âme esclave à ma mort. Bref, je ne comprends pas. J'attends que ma jumelle termine sa lecture et nous nous exclamons ensemble. J'ai rien compris. Je relis une fois pour être sûre et fronce à nouveau les sourcils. Ça ne veut rien dire de cohérent. Calixte. Qu'est-ce que c'est que ça ? 500 ans, grand papy ? Je comprends rien du tout à son charabia. Et encore, hein, il a fallu déchiffrer l'écriture ancienne de son mot. Au moins c'est lui. Je reconnais l'écriture à la fois belle et incompréhensible qu'il utilise tout le temps. Tu penses qu'il y a un mot dans chaque boîte ? Me lance ma jumelle, suivant ma pensée à peine formulée. Qui sait, il y a une boîte par année, donc peut-être que oui, ou peut-être que c'est une histoire d'école. Tu vas arrêter ces blagues potaches. Bien sûr que non, ça t'énerve. Le notaire arrive, j'ai entendu la voiture sur les graviers. Je range tout ou tu le fais ? Bah, toi bien sûr. J'aurais même pas dû poser la question, tu sais. Et c'est ainsi que se termine mon premier chapitre de l'histoire de grand-papy.
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2: Bonjour à tous, nous fêtons Clotilde aujourd'hui, alors découvrez ce qui attend votre signe astrologique.
3: Bélier, quelques aspects astro difficiles vous apporteront de l'inattendu, mais rien de bien méchant, rassurez-vous.
2: Taureau, certains d'entre vous, pour mener à bien leurs diverses entreprises, feront preuve d'un culot extraordinaire, mais payant quand même.
3: Vous êtes Gémeaux, alors beaucoup d'énergie pour vous. Vous saurez allier l'efficacité à la diplomatie et vous aurez tous les atouts en main pour récolter les succès.
2: C'est votre situation matérielle à mi-cancer qui devrait se développer à partir d'aujourd'hui.
3: Lion, le climat est favorable aux remaniements familiaux. Vous contribuez activement à l'épanouissement collectif.
2: Vierge, cherchez à convaincre vos interlocuteurs par la pratique plutôt que par la théorie.
3: Balance, prenez conscience du décalage qu'il peut y avoir entre vos désirs et la réalité.
2: Scorpion, vous penserez beaucoup à votre avenir professionnel et vous vous efforcerez de poser des jalons pour donner un essor à votre carrière.
3: Sagittaire, ne vous lancez pas à l'aveuglette dans des entreprises hasardeuses. Vous pourriez le regretter amèrement.
2: Capricorne, des changements importants se produiront dans votre situation, vos alliances, vos associations, vos rapports avec votre entourage professionnel.
3: Verseau, l'ambiance du jour favorise le relationnel apaisé et équitable, excite les conflits et autres crises.
2: Enfin, Poisson, pour la plupart d'entre vous, la vie professionnelle sera très importante et s'il le faut, vous serez bien décidé à faire des sacrifices pour réaliser tous vos projets. Bonne journée à tous. À demain pour un nouvel horoscope. Vous penserez bien sûr à fêter Igor.
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5: Vous avez choisi les fréquences Radio des Ballons, vous avez bien raison. Nous sommes aujourd'hui le jeudi 4 juin 2026. Nous sommes sur l'ensemble de nos fréquences pour 2 heures de programme en commun. Portez-vous bien sérieusement. Bonne journée à toutes et à tous. Et en ce jeudi 4 juin, le soleil s'est levé à 5h50 et nous fêtons aujourd'hui Clotilde.
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5: Et les organisations à venir au pays de Gérardmer, pays des Lacs, ou encore à la Bresse, vallée de la Mozotte, et un petit peu plus loin, on va suivre la rivière, et le 13 juin, festival des Effousnés, les Fatal Picards, et une touche d'optimisme, la base de loisirs de Saulsure, réservation sur LOASO, 25 euros, vous entendrez d'ailleurs en interview les Fatal Picards sur Radio des Ballons. Le salon littérature jeunesse, c'est samedi 6 juin, entrée libre à Gérardmer, donc à la Média Ludothèque de 10h à 18h. Et entrée libre. Et ce sera à l'espace Tilleul, donc à Gérardmer, alentour. Éclat de lire à partir du 6 avril jusqu'au 6 juin, donc jusqu'au 6 juin, donc c'est toujours valable. Spectacle, balade, comté, exposition, rencontre, atelier, atelier d'écriture, conférence. La symphonie des aigles, ce sera le 13 juin, c'est beaucoup plus loin là, puisqu'il s'agit de la volerie des aigles et une soirée qui débutera avec Entre ciel et terre. Une soirée emblématique, Symphonie des Jeunes de Strasbourg. La soirée se prolongera ensuite dans une ambiance conviviale autour d'une buvette et d'un barbecue. Et vous renseignez donc près de la volerie des Aigles, vous allez les trouver sur internet, sachez que le tarif est de 12 euros pour les adultes, 8 euros pour les enfants de 5 à 14 ans, 10,50 € pour le tarif réduit et 7 euros pour autre tarif réduit, celui des enfants. Des stations immersives donc au cœur du parc à découvrir avec ce qui est un événement un peu national d'ailleurs. Luc Arbogasti, le chant des pierres, chapelle de Travexin à Cornimont. Ce sera le samedi 27 juin à 20h30 ainsi que le dimanche 28 juin. À 16h, le tarif est de 25 euros. Les places sont limitées. Vous réservez sur Hello Asso. Renseignements au 06 21 04 66 26 et chapelle.travexin@free.fr. Et il y a également un autre numéro de téléphone, 06 15 17 04 87 si le premier ne fonctionne pas. Petite restauration sur place. Concert organisé par l'association des Amis de la Chapelle de Travexin.
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0: Small White, Suzanne, 7h07.
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0: Et aujourd'hui, c'est en mairie de Remiremont que je vous donne rendez-vous pour la rencontre France Rénov, donc rayon d'information concernant le pacte territorial, rencontre conseil technique administratif sur la rénovation énergétique de l'habitat qui seront données. Donc 18h-20h ce soir à Remiremont, 18-20 hein, tout simplement. Et avant de retrouver Lara Fabian et même Guillaume avec son histoire d'un jour, voici Toto Africa.

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2: Aujourd'hui, nous sommes le 4 juin, nous allons parler d'un escrimeur français de renom. L'escrimeur français Jean-Claude Magnan est né le 4 juin 1941. Champion de France de fleuret à multiples reprises, le 14 octobre 1964 à Tokyo, celui qui participe à ses deuxièmes Olympiades va vivre une drôle de finale olympique de fleuret. Opposé au Polonais Egon Franke, Jean-Claude peut apporter au contingent tricolore sa toute première breloque dorée de ses jeux en terre nippone. Bien en jambes, sûr de sa force, Magnan est à l'attaque à de nombreux tours. Par deux fois, il touche inévitablement son adversaire, mais les lampions ne s'allument pas. Mais le match est serré et c'est Franke qui s'imposera finalement 5 touches à 4. Magnan prend donc l'argent. Pas le temps d'être déçu, deux jours plus tard, il faut aller chercher la médaille de bronze avec l'équipe de France de fleuret. L'or, il le touchera justement en équipe 4 ans plus tard à Mexico. En 1972, revoilà le bronze en équipe, mais surtout une édition à Munich qui restera certainement gravée dans sa mémoire, lui qui aura la lourde tâche de porter l'étendard tricolore dans le stade olympique bavarois. En effet, il est le porte-drapeau de la délégation française lors de la cérémonie d'ouverture des Jeux olympiques de Munich. Quelques décennies plus tard, il aura l'occasion de vivre les épopées olympiques à Atlanta en 1996, de sa fille Clotilde, elle aussi fleurettiste, et de son neveu, un certain Jean Galfione. Allez, on se retrouve demain. Demain, nous consacrerons donc notre portrait du jour à un très grand joueur de la petite balle jaune. Mais pour en savoir un peu plus, rendez-vous demain, même heure, même endroit, pour d'autres histoires d'un jour, avec Mémoire Sport.
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Alors Fabien, on s'y croise encore à 7h18. Il y a un conseil municipal, comme dans toutes les communes ou presque, ce vendredi à Remiremont à partir de 18h. Et il y aura surtout, bien sûr, le point d'élection sénatoriale, élection des délégués au du conseil municipal qui iront tout simplement voter pour les sénateurs. Voici Yves Simon sur Radio des Ballons et puis Zelda.

Yves Simon, Zelda, 7h21. Il y a la course des trois ballons ce samedi hein, qui va passer par certaines, par le Tillon en particulier. C'est ainsi que pour la Grande Enfour, bien, il y aura des perturbations de la circulation. Avenue de la Résistance, rue du Vaxeux, rue des Libérateurs, rue de la Courbe. C'est à peu près la même chose pour la Media Fondo. Ce sera pas tout à fait, Media Fondo sera pas tout à fait à la même heure. Et il faudra ajouter la rue de la Gare et la rue de la Favée. Donc beaucoup de cyclistes dans le tuyau ce week-end. Tom Kazak va arriver avec les courses de ce jeudi. Voici Moby, Find My Baby. 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
2: Bonjour, bonjour à tous. 14 juments âgés de 4 ans et au-dessus, rendez-vous dans le prix des femmes jockeys à l'occasion du Quintet Plus de ce jeudi 3 juin 2026. Disputé sur les 2600 mètres de la moyenne piste à l'hippodrome de Paris-Longchamp, le départ sera donné vers 20h15. En tête de notre sélection, le 7, The Shadow, toujours présenté à bon escient et toujours bien placé sur l'échelle des valeurs, elle peut l'emporter. Suivi du 13, Dark Cell, sur sa distance de prédilection. Le 2, Omicron, ne devrait plus tarder à refaire parler d'elle dans un quintet. Le 11, Elusive Bellardo, doit être racheté en confiance. Et enfin, le 8, Jouvi, confié à Coralie Paco pour l'occasion. Elle complétera notre sélection. Une sélection que vous pouvez retrouver sur ma chaîne YouTube Tom Kazakh, les pronostics hippiques avec mes dernières minutes. Donc notre choix aujourd'hui, premier le 16, The Shadow. Second le 13, Dark Cell. Troisième le 2, Omicron. Quatrième le 11, Elusive Bellardo. Cinquième le 8, Jouri. Le second choix le 5, le 4 et le 12. Et à vous la fortune!
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9: Sur le département des Vosges, un poste de conducteur d'engin de terrassement vous est proposé. C'est une mission intérimaire de 3 mois à 39 heures par semaine. Un poste ouvert aux débutants avec formation conducteur d'engin BTP. On vous demande de posséder le permis B ainsi que le CACES R482A. Si vous êtes éligible au contrat d'alternance, eh bien, il y a un contrat d'apprentissage pour devenir diagnostiqueur immobilier, un CDD de 12 mois à 35 heures par semaine qui vous est proposé. Alors il faut être titulaire du permis et ce sera donc en CFA en alternance avec l'entreprise. La société Big Mat Germate Cusneau de Remiremont est à la recherche d'un magasinier cariste pour un poste en CDI à 35 heures par semaine. Poste ouvert aux débutants titulaires du CACES 3 R489. Un poste à pourvoir d'urgence sur Remiremont. Le restaurant Côte et Braise recherche un cuisinier confirmé pour un poste en CDI à 39 heures par semaine avec au moins un an d'expérience, formation CAP-BEP ou équivalent en cuisine. L'EHPAD Les Saules, situé à Saulsure, est à la recherche d'un aide-soignant pour un CDD de 6 mois à 35 heures par semaine, poste ouvert aux débutants avec diplôme d'État d'aide-soignant. À la Bresse, la mini-crèche Les Petits Amis de Oui Oui est à la recherche d'un agent de service polyvalent pour un poste en CDI à 35 heures par semaine. 6 mois d'expérience vous sont demandés pour ce poste. Formation HACCP assurée si vous ne la possédez pas. À Gérardmer, l'Écho du Lac est à la recherche d'un commis de cuisine. C'est pour un contrat à durée déterminée de 6 mois à 39 heures par semaine. C'est un poste qui est ouvert aux débutants. À Gérardmer, l'hôtel Les Loges du Parc recherche un réceptionniste en hôtellerie pour un poste en CDI à 35 heures par semaine. 6 mois d'expérience vous sont demandés avec l'anglais impératif et l'allemand souhaité. La société Soprem de Gérardmer recherche un maîtreur en bâtiment. C'est un poste en CDI à 39 heures qui vous est proposé. Alors pour postuler, il faut être titulaire du permis, avoir au moins 2 ans d'expérience et une formation bac ou équivalent dans le domaine de la construction. À Saint-Étienne-les-Remiremont, l'auberge Saint-Romary recherche un cuisinier. C'est pour un poste en CDI à 39 heures par semaine. Pour postuler, il vous faut au moins 1 an d'expérience avec bac ou équivalent en cuisine. La société Mille Plast de Saint-Étienne-les-Remiremont recherche un chef d'équipe opérateur régleur en plasturgie. C'est pour un CDD de 3 mois à 35 heures par semaine. 1 an d'expérience vous est demandé.

Salut, c'est Raphaël et voici la une de votre quotidien Vosges Matin pour ce jeudi avec le rassemblement évangélique et les gens du voyage de retour à Damblain avec un gros point d'interrogation. Haute-Saône-et-Vosges, redressement judiciaire à venir chez Parizeau Industries et ses 416 salariés. Société Il le Sublime les Vosges avec sa caméra. En page Vosges, chatué un jeune de 19 ans menacé de mort à tort. Et puis en page Vosges toujours, elle restaure un véhicule pour le 14 juillet. Le journal de Saint-Dié-Remiremont, à Gérardmer, rencontre et échange entre des élus du conseil municipal et leurs jeunes homologues. La Bresse, une nouvelle gouvernance à l'office de tourisme communautaire. Et puis enfin, des Audacies, l'office de tourisme intercommunal lance sa nouvelle saison touristique et se développe pour toucher de nouveaux voyageurs. Excellente journée avec Radio des Ballons et à tout à l'heure.

Dans mon délire, 7h37, il y a le salon littérature jeunesse, samedi 6 juin à Gérardmer, à la Média Ludothèque, de 10h à 18h, c'est l'espace Tilleul, Gérardmer et alentour, et éclat de rire. Enfin bref, une bonne journée à passer dans ce salon de la littérature jeunesse. Tina Arena, tu es toujours là? Je...

Alain Renat, tu es toujours là, 7h41, et il y a le judo, alors ce sera demain vendredi, l'Assemblée Générale au gymnase Béchamp à Remiremont du club de judo, et samedi 6, finale du Challenge des Hautes-Vosges, la journée de 8h30 à 18h, alors à 10h, remise des médailles Baby Judo, séance de Taïso à 10h30, 15h, remise des médailles Mini Poussin, 16h30 des Poussins et 17h45 des Benjamins. Voici sur Radio des Ballons, Gims et Soleil.

0: Gims, Soleil, dans une minute, 8h moins le quart.
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0: C'est la fête à Gérardmer avec effectivement la foire au beignet ce dimanche 7 juin. Je crois que Radio des Ballons sera installé au milieu. Musique et animation diverses, vous allez découvrir, exposition de véhicules anciens aussi. Et il y aura le marché artisanal, les vides-greniers, parc de l'hôpital du Tillot, nombreux exposants, petite restauration. L'entrée en est gratuite évidemment. Le vide-grenier, c'est pareil, c'est lors de la foire au beignet dimanche. Renseignements encore au 06 14 30 49 23, 8h 18h, ce sera l'ouverture pour les visiteurs et les exposants. Vous pouvez vous installer dès 6h30, c'est à l'école primaire Jules Ferry du Tillot. Puis l'élection de Miss Mister Beignet, qui sera la reine et le roi de la foire, ce sera le 7, donc également dimanche au Tillot, sur la place de la mairie, on va dire comme ça. Creedence Clearwater Revival, Proud Mary.

0: Creedence Clearwater Revival, Proud Mary, et 8h moins le quart, passé de quasiment 2 minutes.
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0: Et rendez-vous ce soir à la MCL, Maison de la Culture et des Loisirs, de Gérardmer, Saint-André-Bourville, la salle de cinéma, ce jeudi donc à 18h, dans les coulisses du cinéma, en présence de Jean-Pascal Voirin, et vieux camarade, et de l'éditeur Olivier Berthaud. À 18h, il y aura le film original qui dure 11 minutes, la sortie officielle du livre itinéraire d'un enfant du cinéma. Le gamin, c'est Jean-Pascal, évidemment. Et débat, dédicace, l'entrée est

0: et libre. Et nous aurons l'occasion de retrouver, bien sûr, sur l'antenne de Radio des Ballons. Donc, rendez-vous ce soir à la MCL de Gérard May. Mathieu Chédid, Fatoumata Diawara, je suis Mali.
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0: Je suis Mali, Mathieu Chedid, des Fantaoumata Diawara, 8 ans moins 10. Nous sommes le jeudi 4 juin 2026. Le soleil s'est levé à 5h50. Il se couchera à 21h48 et nous fêtons aujourd'hui Clotilde. Portez-vous bien.
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0: Et un 4 juin en 1783, Joseph et Étienne de Montgolfier atteignent 500 mètres dans leur ballon de taffetas. Et puis, en 1899, c'est la mort de Johann Strauss, compositeur autrichien. En 1940, la fin de l'évacuation des forces alliées repliées à Dunkerque. En 1944, les forces alliées entrent dans Rome. En 1989, écrasement du mouvement pro-démocratique du printemps de Pékin. Voici en cette journée. Ah oui, quel fruit obtient-on en tirant sur la queue d'une vache? Quel fruit obtient-on en tirant sur la queue d'une vache? Ah ben, vous avez trouvé? Eh oui, un melon. Melon. Bon, allez, bon anniversaire à Antoine. Vous vous souvenez? C'était en 1966. Quel succès!

0: Bonjour à tous, nous fêtons Clotilde aujourd'hui, alors découvrez ce qui attend votre signe astrologique.
1: Bélier, quelques aspects astro difficiles vous apporteront de l'inattendu, mais rien de bien méchant, rassurez-vous.
0: Taureau, certains d'entre vous, pour mener à bien leurs diverses entreprises, feront preuve d'un culot extraordinaire, mais payant quand même.
1: Vous êtes Gémeaux, alors beaucoup d'énergie pour vous. Vous saurez allier l'efficacité à la diplomatie et vous aurez tous les atouts en main pour récolter les succès.
0: C'est votre situation matériel ami cancer qui devrait se développer à partir d'aujourd'hui.
1: Lion, le climat est favorable aux remaniements familiaux. Vous contribuez activement à l'épanouissement collectif.
0: Vierge, cherchez à convaincre vos interlocuteurs par la pratique plutôt que par la théorie.
1: Balance, prenez conscience du décalage qu'il peut y avoir entre vos désirs et la réalité.
0: Scorpion, vous penserez beaucoup à votre avenir professionnel et vous vous efforcerez de poser des jalons pour donner un essor à votre carrière.
1: Sagittaire, ne vous lancez pas à l'aveuglette dans des entreprises hasardeuses, vous pourriez le regretter amèrement.
0: Capricorne, des changements importants se produiront dans votre situation, vos alliances, vos associations, vos rapports avec votre entourage professionnel.
1: Verseau, l'ambiance du jour favorise le relationnel apaisé et équitable, excite les conflits et autres crises.
0: Enfin, poisson, pour la plupart d'entre vous, la vie professionnelle sera très importante et s'il le faut, vous serez bien décidé à faire des sacrifices pour réaliser tous vos projets. Bonne journée à tous. À demain pour un nouvel horoscope. Vous penserez bien sûr à fêter Igor.
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0: Radio des Ballons, nous sommes sur l'ensemble de nos centres émissions. Il est exactement 8h en ce jeudi 4 juin. Et après l'actualité, nous allons directement au parc de Vaisserlin.
1: Actualité de ce jeudi. Hier, du temps de midi, un accident s'est produit à Vittel entre deux voitures suite à un refus de priorité. Un homme de 86 ans et un autre de 20 ans ont été pris en charge par les secours, puis hospitalisés. À Vincé, hier, au début d'après-midi, deux adolescents étaient sur un cyclomoteur lorsque le pilote a perdu le contrôle de son engin qui a fini contre un mur et un coffret électrique. Les deux jeunes, âgés de 14 et 15 ans, n'ont été que légèrement touchés. Ils ont été pris en charge par les pompiers, puis hospitalisés à Épinal. Le 20 mai dernier, un feu avait été allumé dans les bâtiments de l'ancienne usine BTT de Taon, nécessitant l'intervention des pompiers qui ont pu éviter la propagation des flammes. Les gendarmes, après enquête, ont interpellé 4 mineurs qui ont été interrogés en garde à vue. Ils auraient alimenté le feu avec des pneus, des palettes, divers détritus et même des bouteilles de gaz. Ils auront bientôt affaire avec la justice. Vous avez sans doute entendu parler de cette affaire où un adolescent du Doubs, âgé de 16 ans, s'est filmé en train de torturer et de tuer des chatons. L'auteur des faits a été interpellé et sera jugé prochainement. Mais un Vosgien de 19 ans, dont le nom ressemble à celui de l'accusé, est la cible de personnes qui l'ont confondu avec l'auteur des faits. Ce jeune homme d'Épinal et sa famille reçoivent depuis lundi de nombreux appels et messages malveillants avec des insultes et des menaces de mort. Des plaintes ont été déposées. Sur tout le département, la 7e édition de la grande collecte solidaire des téléphones portables revient du 5 juin au 10 juillet, avec plusieurs points de collecte à retrouver sur le site découvrir.écosystème.éco. Les téléphones récupérés seront recyclés par Evodia ou bien reconditionnés pour les bénéficiaires d'Emmaüs. Avec aussi une collecte spéciale prévue au Majestic de Remiremont le 29 juin, il y aura même des places de ciné offertes en échange des téléphones. Nous avons appris le décès de Robert Poirot, âgé de 94 ans, de Cornimont. Ses obsèques auront lieu dans l'intimité. Décès de Véronique Richard, née Perrin, âgée de 72 ans. Ses obsèques auront lieu vendredi à 14h30 en l'église d'Éloie. Je vous rappelle les obsèques de Daniel Mathieu, âgé de 76 ans, prévues samedi à 10h en l'église de Plombières. Les obsèques de Marius Péduzzi, âgé de 86 ans, auront lieu samedi à 10h en l'église de Ramonchamp. Les obsèques de Pierre et Clément, âgés de 76 ans, elles sont prévues au funérarium de la Bresse vendredi dans l'intimité. Les obsèques d'Alain Lemaire, âgé de 65 ans, avec un hommage à la salle omniculte de Cornimont, vendredi à 10h30. Les obsèques de Françoise Jeanroy, âgée de 75 ans, sont prévues vendredi à 10h30 à la chambre funéraire du Tillot. Les obsèques de Pierre Remy sont prévues vendredi à 11h au cimetière de la Bresse. Les obsèques de Joseph Neigelaine, âgé de 84 ans, seront célébrées vendredi à 14h30 en l'église de Saint-Maurice. Passons au sport avec le football et un match de préparation à la Coupe du Monde aujourd'hui. La France face à la Côte d'Ivoire, c'est à 21h10 à Nantes. Le cyclisme et le Giro féminin, cinquième étape pour la néerlandaise Demi Vollering. Sa compatriote Anna van der Breggen reste en rose. Le tennis avec Roland Garros, défaite hier de la numéro 1 mondiale à Aryna Sabalenka en quart de finale face à Diana Schneider. Et puis en athlétisme, Clémence Beretta, la Vosgienne, est sélectionnée pour les prochains championnats d'Europe qui auront lieu au mois d'août à Birmingham. On finit avec la météo. Pour ce jeudi, eh bien, le temps restera à la pluie avec 18 degrés. Vendredi, toujours un peu de pluie. Quelques éclaircies de 9 à 20 degrés. Ce sera le même type de temps pour samedi. Temps plus sec et dimanche. Et pour lundi, ce sera orageux.
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1: À l'occasion de la présentation du 24e Festival des Jardins Métissés au parc de Vaisserlin, Sandy Gruninger, responsable des jardins, nous parle du thème de cette année, les Jardins d'Ulysse.
3: Cette année, vous nous emmenez donc dans la mythologie.
4: Oui, à travers l'Odyssée d'Ulysse, qui va vous être racontée sur 5 parcelles.
3: Qu'est-ce qui vous intéresse dans le personnage d'Ulysse ?
4: Alors dans le personnage d'Ulysse, c'était pas forcément le personnage en lui-même, mais surtout en fait toutes les interprétations qu'on peut avoir par rapport aux autres personnages qui sont aussi importants qu'Ulysse. Je pense notamment à Calypso, Circé, à toutes ces femmes, à Pénélope, ne l'oublions pas, à Athéna, à toutes ces femmes en fait qui ont gravité autour de cette Odyssée.
3: Quand on dit Odyssée, il y a forcément des hauts et des bas, c'est une aventure.
4: Oui, c'est une aventure, une belle aventure qui est faite de moments de peur, de moments de quiétude, mais aussi qui démontre aussi, allez, disons, la ruse d'Ulysse pour pouvoir s'en sortir.
3: Il y a un fil conducteur pour suivre ce parcours ?
4: Alors ce parcours, il a été conçu, en fait, oui, il y a un fil conducteur sur les parcelles. Malheureusement, on n'a pas pu cette année raconter comme l'année passée sur le chat botté vraiment toute l'histoire, parce qu'en fait, les aventures d'Ulysse, il y a plus de 13 scènes, et là, on n'a que 5 parcelles, donc il a fallu faire un choix.
3: Un mot sur les artistes, les plasticiens ?
4: Alors, les artistes et plasticiens, oui, alors ils viennent de Belgique. On a une jeune architecte paysagiste qui vient de Belgique. On a Marc Walter qui a fait la conception du cheval de Troie, qui est canadien. On a aussi des artistes locaux. Voilà, c'est important aussi de travailler avec les gens, avec nos voisins, en fait, du collectif des possibles. On a aussi des jardiniers qui ont créé leur parcelle. Et on a les BTS de Valdois, du côté de Belfort. Je les ai oubliés. Le collège Val, c'est important.
3: Les Jardins Métissés, c'est une destination touristique ?
4: Oui, c'est une destination touristique et c'est dans le cahier des charges pour l'appel à candidature. C'est vrai qu'un des pans, c'est de demander au concepteur que les jardins soient ludiques, parce qu'on accueille beaucoup de familles et on veut des jardins, on souhaite des jardins ludiques, aussi culturels, qui nous racontent une histoire, et aussi des zones d'ombre et des zones où les gens peuvent se poser en famille. Voilà, c'est important.
3: On soulignera jamais assez le talent de Besserlin. Vous avez des métalliers ici ? Notamment.
4: Oui, ouais, ouais, on a vraiment des salariés qui savent faire beaucoup de choses. Et on a notamment cette année pas mal d'œuvres plastiques qui sont faites, ce que moi j'appelle en régie. On a notre technicien, notre jeune technicien qui est ferronnier d'art. On a aussi Aki qui est en service civique, qui a fait la sirène. Enfin voilà, on a plein de gens qui font plein de choses. On a aussi un apprenti qui nous a fait les sons. Voilà, tout le monde s'y est mis et en fait c'est une belle aventure collective. Voilà, c'est ça qui est important, où tout le monde essaye d'avoir du plaisir. Et je tiens à les remercier. Voilà.
0: Comment t'es venue l'idée d'Ulysse ?
4: Alors comment est venue ? On cherche toujours en fait un lien avec l'histoire de Besserlin.
0: Non, qu'on le sait en fait.
4: Ouais. C'est vrai, ça fait un an qu'on le sait. Mais l'idée, c'était d'avoir donc le tissage. On a pensé à Pénélope pour le tissage. On a le château. On a aussi l'histoire de voyage, parce que dans les plantations qu'il y a ici à Besserlin, on a aussi des plantes exotiques. Donc en fait, on essaye à chaque fois d'avoir un lien avec le passé textile de Besserlin.
0: Il faut aussi dans Ulysse faire un choix, parce que Ulysse, c'est très long.
4: Oui, il a fallu faire un choix parce qu'on a eu quand même pas mal de retours au niveau de l'appel à candidature. Donc le choix est toujours cornélien, c'est pas simple. Et il a fallu faire un choix par rapport aux œuvres proposées et ça, c'est jamais simple. Et pour l'expo photo aussi, on a eu, je crois, plus de 80 clichés. Pour les jardins, on a eu, c'est pareil, à peu près la même chose, entre les œuvres plastiques et les œuvres paysagères, on a eu grosso modo 60 propositions. Donc c'est vrai que le choix est lourd. Mais je tiens toujours à ce que les jardiniers puissent avoir aussi un petit îlot à eux.
0: Justement, parmi tous les créateurs, ils ont pris le sujet avec enthousiasme.
4: Oui, le sujet a beaucoup plu cette année. Le voyage d'Ulysse a beaucoup plu.
0: Et le sujet de l'an prochain ?
4: Ah, je ne sais pas, monsieur le président, est-ce que je peux donner le sujet de l'an prochain ou est-ce que c'est trop tôt ? On attend encore un peu.
0: Ah, c'est François qui s'en sert.
4: En discussion, on l'a voté, mais on l'a voté, François. Mais ce sera.
3: À bientôt à la fin de la saison.
4: Non, ce sera aussi autour du voyage. Mais un voyage un peu particulier, celui-ci. Ce ne sera pas un homme, ce sera une femme. Et c'est le voyage autour du monde de Nelly Bly.
5: François Tacquart. Alors, la saison se prépare et maintenant, à Vesserlin, eh ben c'est évidemment la saison d'été qui va commencer.
6: Voilà, donc début juin, nous avons l'ouverture du grand festival des jardins métissés avec la thématique cette année des jardins d'Ulysse. Une très belle aventure antique. On va suivre Ulysse, le pauvre qui rentre de la guerre de Troie, qui va retourner dans son île d'Ithaque chez Pénélope et qui va vivre 20 ans d'aventure avant d'y arriver. Parce qu'en fait, il y a quelques dieux qui sont fâchés avec lui, qui vont le retarder dans ce retour. Et donc, il va rencontrer le Cyclope. Il va rencontrer donc toute une série de la fée Circé, etc., qui vont essayer de le retenir ou de retarder, voire de le tuer. Donc, c'est ça qu'on raconte à travers des œuvres de jardin géantes et très belles.
5: On vient d'ailleurs de l'entendre, mais c'est vrai que c'est tellement long qu'on ne peut pas tout dire sur Ulysse, mais c'est la grande saison pour Vesserlin, c'est très important que c'est la saison d'été.
6: Voilà, c'est là qu'on fait le gros de notre fréquentation. On attend 70 000 personnes pour cet été d'entre festivals. Alors l'intérêt, c'est que non seulement on peut courir les jardins, rentrer dans les œuvres du festival, découvrir des œuvres superbes, mais on peut aussi se promener dans les autres jardins, les jardins potagers, les jardins à la française, les jardins, le beau jardin à l'anglaise. Et on peut aussi, dans le même prix, dans la même entrée, faire le grand circuit écomuséal qui part du château, en passant par la ferme, en allant jusqu'à la grande chaufferie, au labo et la salle des turbines. Donc on a deux aventures à vivre, l'Odyssée textile et l'Odyssée d'Ulysse, dans la même visite.
5: Et justement, donc, pour les visiteurs, ben, ce sera la première fois.
6: Voilà, c'est une grande première cette année, puisqu'effectivement, on traverse la route pour aller à la ferme, à la grande chaufferie, au labo, à la salle des turbines, en même temps qu'on valorise les beaux jardins, comme dans le passé, et qu'on découvre le château qui, depuis 2 ans seulement, donc maintenant, est la porte d'entrée du site. Un château où on raconte l'histoire industrielle du 18e et du 19e siècle de façon très ludique et très intéressante.
5: Merci François, donc à bientôt pour l'ouverture.
6: À bientôt.

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1: Bonjour à tous, c'est Radio Collège sur Radio des Ballons. Et aujourd'hui, on va enregistrer l'histoire de Julie.
2: Alors, mon histoire, j'en avais déjà parlé, il me semble. Et ça parle de deux filles, Calixte et Julie, qui vont dans la maison de grand-papy, qui est mort il n'y a pas longtemps. Chapitre 1, le décès de grand-papy. Calixte. Lorsque nous avons appris le décès de grand-papy, ça nous a beaucoup affectés. Durant un laps de temps de un mois, nous n'avons pas osé aller chez lui pour récupérer notre, disons-le franchement, assez gros héritage. Lorsque nous avons passé la porte, Julie s'est exclamée. « Ça fait vraiment bizarre de venir ici sans papy. Tout est si vide. » Oui, mais ça lui aurait fait plaisir de savoir que c'est nous qui organisons son enterrement. Tu sais, depuis que mamie est morte, il était très seul. Sauf quand on venait le voir. Il riait comme un enfant quand on lui racontait le lycée et la terminale. On faisait des biscuits et il rigolait quand on lui parlait de Jennifer. Ah oui, quand elle s'est pris un plateau à la cantine sur son ensemble Gucci. C'était franchement trop drôle. Ah oui, au fait, je sais que ça fait du mal d'en parler, mais de quoi est mort papy? Mère est toujours évasive à ce sujet. Je sais pas, il a peut-être été dévoré par des singes. C'est pas le moment. Cela dit, c'est drôle. Julie, je regardais dans le placard quand Calixte m'appelle. Tu regardes au fond, voir s'il cachait encore ses cigares pour pas que mère le voie fumer? Attends, viens, je crois qu'il y en a des dizaines de boîtes. Et vide en plus. Quoi? Tu vérifies dans l'armoire, j'arrive. Et notaire arrive à 12h30 si tu veux savoir. Je m'en fiche, mais d'accord. Je me suis penchée sur l'armoire, au milieu des chemises préférées de papy, et je repère tellement vite les boîtes de cigares que je me demande combien il y en a. 3 lignes de boîtes jusqu'au plafond de l'armoire. Voilà la triste réalité qui aurait fait faire une attaque amère. Alors, me parvient la voix de ma jumelle, étouffée par les vêtements. 3 lignes! 3! Il y en a combien par ligne? 7 de long et 10 de haut! 210 boîtes. Il a consommé, dis donc. Mais pourtant, il devait dépenser beaucoup et personne n'a rien remarqué. Tu parles. Il s'en prenait 3 quand on venait le voir et il en fumait une autre le soir pour mamie qui disait. Oui, mais il a commencé sa collection de boîtes en 1422. T'es sûr que c'est pas un 9 sur ta date à la place du 4? Mais non, je te jure, regarde par toi-même. Et ma jumelle a affiché un air plus ébahi que le mien. Calixte. C'est quoi cette blague? Mon grand-papy a vécu en 1422? Sans blague. Et la boîte ne paraît pas tellement usée en plus. 500 ans, c'est quand même une sacrée distance jusqu'à aujourd'hui. C'est peut-être de famille, des souvenirs, suggère Julie. Ça m'étonnerait. Il n'était pas très souvenir, c'était plutôt mamie. C'est bizarre qu'elle soit morte la même année que lui. Tout est allé si vite. On avait dit qu'on parlait pas de mamie. C'est vrai. Bon, attends, il y a quelque chose dedans. Ouvre! Je soulève le couvercle et me prends un jet de poussière en pleine face. Super! En plus d'être un cachotier plus que centenaire, papy n'aime pas le ménage des boîtes de cigares. Fallait s'en douter. Après 5 minutes pour m'enlever toutes les poussières des yeux, je sors un papier jaune de son réceptacle. Comment je connais ce mot, moi? Et je le déplie devant moi et Julie. Julie. Calixte déplie le papier jaunier et je lis la date. Mardi 15 mars 1442. Jean-Antoine Martin Deligne. Aujourd'hui, j'ai 20 ans. Enfin, en âge humain. J'ai rencontré une femme et un homme, tout en noir. Et ils m'ont dit que ma jumelle, Claire Camélia Allison Marie Deligne et moi, sommes des inséparables ou indispensables, je ne sais plus exactement. Je suis censée vivre 500 années. Quelques mois, quelques jours de moins, voire quelques jours de plus ou quelques mois. Je n'ai pas bien compris, mais ils m'ont annoncé que je ne serai pas une âme esclave à ma mort. Bref, je ne comprends pas. J'attends que ma jumelle termine sa lecture et nous exclamons ensemble. J'ai rien compris. Je relis une fois pour être sûre et fronce à nouveau les sourcils. Ça ne veut rien dire de cohérent. Calixte. Qu'est-ce que c'est que ça? 500 ans, grand-papy? Je comprends rien du tout à son charabia. Et encore, hein, il a fallu déchiffrer l'écriture ancienne de son mot. Au moins c'est lui. Je reconnais l'écriture à la fois belle et incompréhensible qu'il utilise tout le temps. Tu penses qu'il y a un mot dans chaque boîte? Me lance ma jumelle, suivant ma pensée à peine formulée. Qui sait, il y a une boîte par année, donc peut-être que oui, ou peut-être que c'est une histoire d'école. Tu vas arrêter ces blagues potaches? Bien sûr que non, ça t'énerve. Le notaire arrive, j'ai entendu la voiture sur les graviers. Je range tout, tu le fais? Bah, toi bien sûr. J'aurais même pas dû poser la question, tu sais. Et c'est ainsi que se termine mon premier chapitre de l'histoire de grand-papy.
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0: Michel Polnareff, ça n'arrive qu'aux autres, 8h21. Et à Saint-Étienne, eh ben, je vous donne là aussi des rendez-vous. Dimanche, à partir de 8h, ce sera la rando trail la Stéphanoise organisée par l'association Courir Ensemble Vosges. Pierrette va arriver avec l'éphéméride de cette journée d'aujourd'hui, jeudi. Voici Louane, conduire.
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1: C'est parti avec l'éphéméride de ce 4 juin. Bonne fête Clotilde. Leur couleur le jaune, leur chiffre le 5. Les naissances du 4 juin. Lorenzo, le rappeur. Isa Ferrer, la chanteuse. Mathieu Johan, le chanteur. Angelina Jolie, l'actrice. Cecilia Bartoli, la chanteuse. Patrick Préjean, l'acteur français de théâtre, cinéma et de télévision. Antoine, le chanteur et compositeur français. Serge Danet, critique cinématographique. Les pieds nickelés en 1908, personnage de BD. Les décès. En 2017, Roger Smith, l'acteur. En 2016, Pierre Grima, le scénariste. En 2011, c'est le décès de Maurice Garrel, l'acteur français. En 2004, le décès de Nino Manfredi, acteur comique et réalisateur italien. En 1968, Salvatore Quasimodo, l'écrivain italien, prix Nobel de littérature. En 1798, c'est le décès de Casanova, abbé, écrivain, banquier, escroc, célèbre comme aventurier et fit de son nom le symbole de la séduction. En 1997, Dominique Voynet est nommé ministre de l'Aménagement du Territoire et de l'Environnement. En 1997, le module Pathfinder se pose sur Mars. En 1996, Ariane 5, fusée européenne, explose lors de son vol inaugural, 45 secondes après son décollage de Kourou en Guyane. En 1989, l'importation d'ivoire en France est désormais interdite. En 1982, c'est le lancement du Minitel. En 1970, c'est le vote d'une loi anti-casseurs. En 1958, De Gaulle prononce son fameux « Je vous ai compris ». En 1908, les cendres de l'écrivain français Émile Zola sont transférées au Panthéon. Et en 1783, Joseph et Étienne de Montgolfier atteignent 500 mètres dans leur ballon de taffetas. Le dicton à la Sainte-Clotilde, de fleurs en buisson, abeilles butinent à foison. Prépare autant de tonneaux qu'en juin, il y aura de jours beaux.
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3: Actualité de ce jeudi. Hier, du temps de midi, un accident s'est produit à Vittel entre deux voitures suite à un refus de priorité. Un homme de 86 ans et un autre de 20 ans ont été pris en charge par les secours, puis hospitalisés. À Vincé, hier, au début d'après-midi, deux adolescents étaient sur un cyclomoteur lorsque le pilote a perdu le contrôle de son engin qui a fini contre un mur et un coffret électrique. Les deux jeunes, âgés de 14 et 15 ans, n'ont été que légèrement touchés. Ils ont été pris en charge par les pompiers, puis hospitalisés à Épinal. Le 20 mai dernier, un feu avait été allumé dans les bâtiments de l'ancienne usine BTT de Taon, nécessitant l'intervention des pompiers qui ont pu éviter la propagation des flammes. Les gendarmes, après enquête, ont interpellé quatre mineurs qui ont été interrogés en garde à vue. Ils auraient alimenté le feu avec des pneus, des palettes, divers détritus et même des bouteilles de gaz. Ils auront bientôt affaire avec la justice. Vous avez sans doute entendu parler de cette affaire où un adolescent du Doubs, âgé de 16 ans, s'est filmé en train de torturer et de tuer des chatons. L'auteur des faits a été interpellé et sera jugé prochainement. Mais un Vosgien de 19 ans, dont le nom ressemble à celui de l'accusé, est la cible de personnes qui l'ont confondu avec l'auteur des faits. Ce jeune homme d'Épinal et sa famille reçoivent depuis lundi de nombreux appels et messages malveillants avec des insultes et des menaces de mort. Des plaintes ont été déposées. Sur tout le département, la 7e édition de la grande collecte solidaire des téléphones portables revient du 5 juin au 10 juillet, avec plusieurs points de collecte à retrouver sur le site découvrir.écosystème.éco. Les téléphones récupérés seront recyclés par Evodia ou bien reconditionnés pour les bénéficiaires d'Emmaüs. Avec aussi une collecte spéciale prévue au Majestic de Remiremont le 29 juin, il y aura même des places de ciné offertes en échange des téléphones. Nous avons appris le décès de Robert Poirot, âgé de 94 ans, de Cornimont. Ses obsèques auront lieu dans l'intimité. Décès de Véronique Richard, née Perrin, âgée de 72 ans. Ses obsèques auront lieu vendredi à 14h30 en l'église d'Éloi. Je vous rappelle les obsèques de Daniel Mathieu, âgé de 76 ans, prévues samedi à 10h en l'église de Plombières. Les obsèques de Marius Pédusy, âgé de 86 ans, auront lieu samedi à 10h en l'église de Ramonchamp. Les obsèques de Pierre et Clément, âgés de 76 ans, sont prévues au funérarium de la Bresse vendredi dans l'intimité. Les obsèques d'Alain Lemaire, âgé de 65 ans, avec un hommage à la salle omniculte de Cournimont vendredi à 10h30. Les obsèques de Françoise Jeanroy, âgée de 75 ans, sont prévues vendredi à 10h30 à la chambre funéraire du Tillot. Les obsèques de Pierre Remy sont prévues vendredi à 11h au cimetière de la Bresse. Les obsèques de Joseph Neigelaine, âgé de 84 ans, seront célébrées vendredi à 14h30 en l'église de Saint-Maurice. Passons au sport avec le football et un match de préparation à la Coupe du Monde aujourd'hui. La France face à la Côte d'Ivoire, c'est à 21h10 à Nantes. Le cyclisme et le Giro féminin, cinquième étape pour la néerlandaise Demi Vollering. Sa compatriote Anna van der Breggen reste en rose. Le tennis avec Roland Garros, défaite hier de la numéro 1 mondiale à Aryna Sabalenka en quart de finale face à Diana Schneider. Et puis en athlétisme, Clémence Beretta, la Vosgienne, est sélectionnée pour les prochains championnats d'Europe qui auront lieu au mois d'août à Birmingham. On finit avec la météo. Pour ce jeudi, eh bien, le temps restera à la pluie avec 18 degrés. Vendredi, toujours un peu de pluie. Quelques éclaircies de 9 à 20 degrés. Ce sera le même type de temps pour samedi. Temps plus sec et dimanche. Et pour lundi, ce sera orageux.
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Julien Clerc, si j'étais elle. 8h39, il y a la fête de la pêche pour les enfants de 7 à 12 ans, samedi 6 juin, à partir de 14h jusqu'à 17h, à l'étang de la Roche, à Rue. C'est organisé par la société de pêche de Rue. Grand Corps Malade et Suzanne, pendant 24 heures.

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0: Grand Corps Malade et Suzanne pendant 24 heures, 8h42. Et aujourd'hui, ce jeudi, avec le théâtre de la miroiterie de Remiremont, il y a à 20h, enlevé Alain Turing. Non, mais quelle idée, c'est par la compagnie Ce Côté du Miroir, ce jeudi donc. Renseignez-vous près du théâtre de la miroiterie. Shaggy va arriver avec Wayway Lord. Voici Sylvie Joly, notre comique du jour, l'après-dîner.
1: Bonjour Jacques, on y va. Hein. T'as les clés de la camionnette, chérie? Je les ai pas, moi, j'ai les clés de la cave. Ah bon, bah alors on y va. Oh Sophie, c'était très sympa, vraiment. On a passé une soirée extra. En tout cas, bravo pour votre maison, hein. Vous en avez tiré un parti formidable. Ça s'appelle des spots, les trucs que vous avez mis au plafond? Ah oui, c'est ça qu'on appelle des spots. Ah oui, la dernière fois qu'on est venu, il n'y avait qu'une ampoule.

0: Au revoir Sophie, merci encore. Hein. Ciao. Oui, c'est ça, au revoir.
1: Oh, je suis crevée, dis donc. Oh, mais la gomme, chérie, je suis pressée d'aller me coucher. Pardon. Oh, dis donc, je crois que ça finirait jamais. Sophie, elle a vieilli, hein. En plus, elle est grosse. Bouffie. De là. On dirait Dizzy Gillespie. De là. Par de là. Pardon. Oh, c'est cette mousse au chocolat. Oh, qu'est-ce qu'elle était aigre. À mon avis, elle a dû prendre du vieux lait. Ah bah vraiment, elle est pas fortiche. Oh, oh, je t'aurais pas senti une mousse comme ça, moi. Même en camping, tu me la foutais sur la figure et t'aurais pas eu tort. Et lui, quelle lopette. Ah, cette espèce d'asperge couverte de furoncle. À mon avis, il a une blaineau, lui, Serge. Il faut vraiment avoir le cœur bien accroché. Ah bah, je suis désolée, il était à côté de moi à table. Il pue, dis donc. Infect. Et scoop d'Italien. Non mais franchement, quelle idée de vous inviter avec des cons pareils. Oh, elle a chic pour dégoter de ces crétins. Mais mort de France. Il n'y a pas besoin d'aller si loin. Quand ils ont passé... Oh, si cette mousse ralentit un peu, Jean-Jacques, s'il te plaît. Oh là, il fait une chaleur, c'est ça le prix de bagnole. Tu peux pas ouvrir la fenêtre deux secondes, là. Bah, ouvre pas la fenêtre en grand, t'es malade, il fait moins zéro. Oh, quelle ambiance de merde, alors dis donc, bon sang. Avec ce pick-up pourri de merde, en plus. J'ai rapporté ça du Mexique, il dit, viens. Ah, tu parles, il était au Mexique, avec un disque comme ça, il l'a trouvé. Oh, quand ils ont passé les films de leur gosse, je crois que c'était le bouquet. Ah, il est effrayant, leur fils. On dirait un cochon. Un Muppet Show. Mister Piggy. Ah bah excuse-moi, c'est nerveux. Mais j'ai tellement eu chaud avec cette saloperie de chauffage par le sol que j'ai les jambes gonflées, je le sens. Ah bah regarde, j'arrive plus à enlever mes moon boots. Quoi? Tu trouves que mes jambes sont comme d'habitude? Non mais tu rigoles ou quoi? Non mais t'as pas vu ta tronche à toi par hasard? Quoi, t'es vexé? Parce que je te dis que Sophie est vraiment moche et que c'est ta sœur. Ah bah écoute Jean-Jacques, je vais te dire. Quand on voit la gueule de ton père. Et ta mère. Franchement, Sophie, elle s'en tire pas mal. Elle aurait dû être bien pire. Oui Jean-Jacques, pourquoi tu t'énerves tout le temps? Écoute, j'ai rien de spécial.
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0: Ouais, Milord, Shaggy sur Radio des Ballons à 9h10, passé d'une minute même. Et c'est la journée de la pêche ce dimanche à l'étang des Fenesses. Enfants accompagnés sont invités à participer. Journée d'initiation et de découverte, journée organisée à l'échelon national. Et aide et prêt de matériel pour les membres d'associations. Par les membres d'associations, table, chapiteau, bon, tout ce qu'il faut. Pêche réservée aux moins de 15 ans de 10h à 12h. 12h-13h, repas tiré des sacs, 13h-15h, pêche réservée au moins de 15 ans à nouveau, et puis pêche tout public de 15h à 17h. La société de pêche du Ménil l'organise évidemment. Bonne journée à toutes et à tous, nos stations se séparent comme chaque jour, et terminons avec Renaud dès que le vent soufflera.
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1: Bonjour à tous, nous fêtons Clotilde aujourd'hui, alors découvrez ce qui attend votre signe astrologique.
2: Bélier, quelques aspects astro difficiles vous apporteront de l'inattendu, mais rien de bien méchant, rassurez-vous.
1: Taureau, certains d'entre vous, pour mener à bien leurs diverses entreprises, feront preuve d'un culot extraordinaire, mais payant quand même.
2: Vous êtes Gémeaux, alors beaucoup d'énergie pour vous. Vous saurez allier l'efficacité à la diplomatie et vous aurez tous les atouts en main pour récolter les succès.
1: C'est votre situation matérielle, ami Cancer, qui devrait se développer à partir d'aujourd'hui.
2: Lion, le climat est favorable aux remaniements familiaux. Vous contribuez activement à l'épanouissement collectif.
1: Vierge, cherchez à convaincre vos interlocuteurs par la pratique plutôt que par la théorie.
2: Balance, prenez conscience du décalage qu'il peut y avoir entre vos désirs et la réalité.
1: Scorpion, vous penserez beaucoup à votre avenir professionnel et vous vous efforcerez de poser des jalons pour donner un essor à votre carrière.
2: Sagittaire, ne vous lancez pas à l'aveuglette dans des entreprises hasardeuses. Vous pourriez le regretter amèrement.
1: Capricorne, des changements importants se produiront dans votre situation, vos alliances, vos associations, vos rapports avec votre entourage professionnel.
2: Verseau, l'ambiance du jour favorise le relationnel apaisé et équitable, excite les conflits et autres crises.
1: Enfin, Poisson, pour la plupart d'entre vous, la vie professionnelle sera très importante. Et s'il le faut, vous serez bien décidé à faire des sacrifices pour réaliser tous vos projets. Bonne journée à tous. À demain pour un nouvel horoscope. Vous penserez bien sûr à fêter Igor.
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4: L'actualité de ce jeudi. Hier, du temps de midi, un accident s'est produit à Vittel entre deux voitures suite à un refus de priorité. Un homme de 86 ans et un autre de 20 ans ont été pris en charge par les secours, puis hospitalisés. à Vincé, hier au début d'après-midi. Deux adolescents étaient sur un cyclomoteur lorsque le pilote a perdu le contrôle de son engin qui a fini contre un mur et un coffret électrique. Les deux jeunes, âgés de 14 et 15 ans, n'ont été que légèrement touchés. Ils ont été pris en charge par les pompiers puis hospitalisés à Épinal. Le 20 mai dernier, un feu avait été allumé dans les bâtiments de l'ancienne usine BTT de Taon, nécessitant l'intervention des pompiers qui ont pu éviter la propagation des flammes. Les gendarmes, après enquête, ont interpellé 4 mineurs qui ont été interrogés en garde à vue. Ils auraient alimenté le feu avec des pneus, des palettes, divers détritus et même des bouteilles de gaz. Ils auront bientôt affaire avec la justice. Vous avez sans doute entendu parler de cette affaire où un adolescent du Doubs, âgé de 16 ans, s'est filmé en train de torturer et de tuer des chatons. L'auteur des faits a été interpellé et sera jugé prochainement. Mais un Vosgien de 19 ans, dont le nom ressemble à celui de l'accusé, est la cible de personnes qui l'ont confondu avec l'auteur des faits. Ce jeune homme d'Épinal et sa famille reçoivent depuis lundi de nombreux appels et messages malveillants avec des insultes et des menaces de mort. Des plaintes ont été déposées. Sur tout le département, la 7e édition de la grande collecte solidaire des téléphones portables revient du 5 juin au 10 juillet, avec plusieurs points de collecte à retrouver sur le site découvrir.écosystème.éco. Les téléphones récupérés seront recyclés par Evodia ou bien reconditionnés pour les bénéficiaires d'Emmaüs. Avec aussi une collecte spéciale prévue au Majestic de Remiremont le 29 juin, il y aura même des places de ciné offertes en échange des téléphones. Nous avons appris le décès de Robert Poirot, âgé de 94 ans, de Cornimont. Ses obsèques auront lieu dans l'intimité. Décès de Véronique Richard, née Perrin, âgée de 72 ans. Ses obsèques auront lieu vendredi à 14h30 en l'église d'Éloie. Je vous rappelle les obsèques de Daniel Mathieu, âgé de 76 ans, prévues samedi à 10h en l'église de Plombière. Les obsèques de Marius Pédusy, âgé de 86 ans, auront lieu samedi à 10h en l'église de Ramonchamp. Les obsèques de Pierre Clément, âgé de 76 ans, sont prévues au funérarium de la Bresse vendredi dans l'intimité. Les obsèques d'Alain Lemaire, âgé de 65 ans, avec un hommage à la salle Omniculte de Cornimont vendredi à 10h30. Les obsèques de Françoise Jeanroy, âgée de 75 ans, sont prévues vendredi à 10h30 à la chambre funéraire du Tillot. Les obsèques de Pierre Remy sont prévues vendredi à 11h au cimetière de la Bresse. Les obsèques de Joseph Nejlen, âgé de 84 ans, seront célébrées vendredi à 14h30 en l'église de Saint-Maurice. Passons au sport avec le football et un match de préparation à la Coupe du Monde. Aujourd'hui, la France face à la Côte d'Ivoire, c'est à 21h10 à Nantes. Le cyclisme et le Giro féminin, cinquième étape pour la néerlandaise Demi Vollering. Sa compatriote Anna van der Breggen reste en rose. Le tennis avec Roland Garros, défaite hier de la numéro 1 mondiale à Aryna Sabalenka en quart de finale face à Diana Schneider. Et puis en athlétisme, Clémence Beretta, la Vosgienne, est sélectionnée pour les prochains championnats d'Europe qui auront lieu au mois d'août à Birmingham. On finit avec la météo. Pour ce jeudi, eh bien, le temps restera à la pluie avec 18 degrés. Vendredi, toujours un peu de pluie. Quelques éclaircies de 9 à 20 degrés. Ce sera le même type de temps pour samedi. Temps plus sec et dimanche. Et pour lundi, ce sera orageux.

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2: Bonjour à tous. Le miel présente de nombreux bienfaits pour la santé. Encore faut-il bien le sélectionner, car dans les différents points de vente, tous les produits ne se valent pas. Sur une tartine ou dans du fromage blanc, le miel peut être consommé de multiples façons. Mais devant les nombreux critères de choix, goût, texture, pas toujours facile de faire la bonne sélection. La première chose à faire avant d'acheter un miel est de vérifier sa provenance sur l'étiquette. Lorsque le miel est un mélange provenant de plusieurs pays, l'indication peut se présenter des façons suivantes. Mélange de miel de l'Union européenne, mélange de miel non originaire de l'Union européenne, mélange de miel originaire et non originaire de l'Union européenne. Avec cela, on est bien avancé. Il faut savoir, comme le rappelle l'Association nationale de consommateurs, CLCV, que sur les 40 000 tonnes de miel consommées chaque année en France, environ 60% sont importées, principalement d'Espagne, de Chine, d'Ukraine et d'Argentine, avec dans certains cas des fraudes à la clé. Il n'est alors pas rare de tomber sur des produits de médiocre qualité au goût standard, voire parfois de faux miel, dilué avec de l'eau ou coupé avec du sirop de glucose. Pour ne pas commettre d'erreur, privilégiez un miel affichant une origine précise et favoriser les points de vente fiables qui vous offrent une meilleure traçabilité. Autre critère de sélection, le goût. Le miel peut se montrer subtil ou bien plus puissant. Plus il est clair, comme le miel d'acacia par exemple, plus il est léger. C'est peut-être par là qu'il faut commencer pour faire découvrir ce produit de la ruche aux enfants. Plus sa teinte ira vers les foncés, plus sa saveur sera prononcée. C'est le cas du miel de châtaignier par exemple.

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1: Le coup de cœur télévisé en ce jeudi. Et traditionnellement, le jeudi, France 2 propose Envoyé spécial, animé par Élise Lucet. Et puis complément d'enquête suivra à 23h05, présenté par Tristan Valek. Du football sur TF1 avec un match amical France-Côte d'Ivoire. Match international, évidemment, une douzaine de jours avant l'entrée de la Coupe du Monde, dans la Coupe du Monde du 11 juin au 19 juillet, rappelons-le. Face au Sénégal, les Bleus affrontent la Côte d'Ivoire et à la Beaujoire. Et Didier Deschamps, le sélectionneur national, veut s'appuyer sur cette rencontre pour aborder au mieux l'entrée de son groupe dans le Mondial. Vous retrouvez aussi sur l'équipe beaucoup de matchs amicaux en ce moment, mais ce soir, ce ne sera pas le cas, puisque c'est le meeting de Rome avec plus de 80 médaillés et qui sont réunis pour cette Diamond League. Alors, il n'y a quand même pas que cela ce soir à la télévision, évidemment. Et c'est ainsi que sur Arte, vous retrouvez Happy Valley. C'est une policière avec Sarah Lancashire. Cette série, c'est le premier de 6 épisodes. Et Kevin Wilsorel, comptable dans une grande entreprise, conspire avec un malfrat local, Ashley, pour kidnapper la fille de son patron. À 21h50, il y aura un deuxième épisode. Et à 22h45, un troisième. Également sur SCP Public Sénat, bien Pierre Mauroy, une vie pour le parti de Caroline Béarg. Au congrès d'Épinal, Pierre Mauroy fonde avec François Mitterrand un parti socialiste rénové qui les mènera vers la victoire électorale de 1981. Oui, ça se passait à Épinal. Vosges TV proposera à 20h45 Le Monde comme il va, Max Vobis de Charles Schnabel et Virgile Thirode. Au volant de sa camionnette, le peintre alsacien Roger Dahl traverse l'Europe avec appréhension en direction de la Bosnie-Herzégovine. À l'arrière, Bosnie et Herzégovine, à l'arrière du fourgon, il transporte son plus grand chef-d'œuvre, une impressionnante série de 100 toiles, Struthof, les 100 vues de liberté, réalisée en 1944 dans l'enceinte du camp de concentration nazi de Netzwiller.
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2: Cette semaine au cinéma, vous allez pouvoir découvrir L'Abandon. C'est un film de Vincent Garanc, drame avec Antoine Reynards, Emmanuel Berco et Emma Boumali. Le 16 octobre 2020, Samuel Paty, professeur d'histoire-géographie, est assassiné à la sortie de son collège. À la lumière des enquêtes et des procès, ce film revient sur les 11 derniers jours et l'engrenage qui a conduit à sa mort tragique. Un film qui a été noté 3,5 par la presse et 4,4 par les spectateurs d'Allociné. Ce sont des notes sur 5. Alors, pour voir L'Abandon, eh bien, vous avez rendez-vous par exemple aux variétés du Tillot, au Majestic de Remiremont ou encore au cinéma du Casino à Gérardmer. Le film Vivaldi et moi est à l'affiche dans plusieurs salles. Vous pourrez le retrouver à l'Entracte de Vanier, au grand écran à la Bresse ou encore à la MCL de Gérardmer. Biopic et musical de Damiano Micheletto. Et dans cette histoire, on va donc suivre Antonio Vivaldi qui vient bousculer la vie d'un lieu où des orphelines sont formées à la musique. Un film qui a reçu de bonnes notes, 3,5 pour la presse et 4,1 pour les spectateurs. Si vous aimez l'univers Star Wars, eh bien vous pourrez découvrir Star Wars The Mandalorian on Grogu, un film qui vous est proposé aux variétés du Tillot, au Casino du Lac à Gérardmer, ainsi qu'au Majestic à Remiremont. Un film de Jon Favreau avec Pedro Pascal, Sigourney Weaver également. Il a été noté 3 par la presse et 3,4 par les spectateurs. Aux variétés du Tillot et au Majestic de Remiremont, il y a le film Histoire parallèle que vous allez pouvoir découvrir, drame d'Asghar Farhadi avec Isabelle Huppert, Virginie Fira, Pierre Ninet. Et c'est donc l'histoire de Sylvie qui écrit un nouveau roman et en panne d'inspiration, elle décide alors d'espionner son voisinage.

0: Le Sieur également. Et on va donc retrouver dans ce film le combat de Charles de Gaulle pour que la France ne se résigne pas et résiste. Et puis au Majestic, vous pourrez voir également Scary Movie, la comédie d'épouvante, avec bien sûr les frères Wayans qui sont de retour 26 ans après.
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2: Bonjour à tous, nous fêtons Clotilde aujourd'hui, alors découvrez ce qui attend votre signe astrologique.
3: Bélier, quelques aspects astro difficiles vous apporteront de l'inattendu, mais rien de bien méchant, rassurez-vous.
2: Taureau, certains d'entre vous, pour mener à bien leurs diverses entreprises, feront preuve d'un culot extraordinaire, mais payant quand même.
3: Vous êtes Gémeaux, alors beaucoup d'énergie pour vous. Vous saurez allier l'efficacité à la diplomatie et vous aurez tous les atouts en main pour récolter les succès.
2: C'est votre situation matérielle, ami Cancer, qui devrait se développer à partir d'aujourd'hui.
3: Lion, le climat est favorable aux remaniements familiaux. Vous contribuez activement à l'épanouissement collectif.
2: Vierge, cherchez à convaincre vos interlocuteurs par la pratique plutôt que par la théorie.
3: Balance, prenez conscience du décalage qu'il peut y avoir entre vos désirs et la réalité.
2: Scorpion, vous penserez beaucoup à votre avenir professionnel et vous vous efforcerez de poser des jalons pour donner un essor à votre carrière.
3: Sagittaire, ne vous lancez pas à l'aveuglette dans des entreprises hasardeuses. Vous pourriez le regretter amèrement.
2: Capricorne, des changements importants se produiront dans votre situation, vos alliances, vos associations, vos rapports avec votre entourage professionnel.
3: Verseau, l'ambiance du jour favorise le relationnel apaisé et équitable, excite les conflits et autres crises.
2: Enfin, Poisson, pour la plupart d'entre vous, la vie professionnelle sera très importante. Et s'il le faut, vous serez bien décidé à faire des sacrifices pour réaliser tous vos projets. Bonne journée à tous. À demain pour un nouvel horoscope. Vous penserez bien sûr à fêter Igor.
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6: L'actualité de ce jeudi. Hier, du temps de midi, un accident s'est produit à Vittel entre deux voitures suite à un refus de priorité. Un homme de 86 ans et un autre de 20 ans ont été pris en charge par les secours, puis hospitalisés. À Vincé, hier, au début d'après-midi, deux adolescents étaient sur un cyclomoteur lorsque le pilote a perdu le contrôle de son engin qui a fini contre un mur et un coffret électrique. Les deux jeunes, âgés de 14 et 15 ans, n'ont été que légèrement touchés. Ils ont été pris en charge par les pompiers, puis hospitalisés à Épinal. Le 20 mai dernier, un feu avait été allumé dans les bâtiments de l'ancienne usine BTT de Taon, nécessitant l'intervention des pompiers qui ont pu éviter la propagation des flammes. Les gendarmes, après enquête, ont interpellé quatre mineurs qui ont été interrogés en garde à vue. Ils auraient alimenté le feu avec des pneus, des palettes, divers détritus et même des bouteilles de gaz. Ils auront bientôt affaire avec la justice. Vous avez sans doute entendu parler de cette affaire où un adolescent du Doubs, âgé de 16 ans, s'est filmé en train de torturer et de tuer des chatons. L'auteur des faits a été interpellé et sera jugé prochainement. Mais un Vosgien de 19 ans, dont le nom ressemble à celui de l'accusé, est la cible de personnes qui l'ont confondu avec l'auteur des faits. Ce jeune homme d'Épinal et sa famille reçoivent depuis lundi de nombreux appels et messages malveillants avec des insultes et des menaces de mort. Des plaintes ont été déposées. Sur tout le département, la 7e édition de la grande collecte solidaire des téléphones portables revient du 5 juin au 10 juillet, avec plusieurs points de collecte à retrouver sur le site découvrir.écosystème.éco. Les téléphones récupérés seront recyclés par Evodia ou bien reconditionnés pour les bénéficiaires d'Emmaüs. Avec aussi une collecte spéciale prévue au Majestic de Remiremont le 29 juin, il y aura même des places de ciné offertes en échange des téléphones. Nous avons appris le décès de Robert Poirot, âgé de 94 ans, de Cornimont. Ses obsèques auront lieu dans l'intimité. Décès de Véronique Richard, née Perrin, âgée de 72 ans. Ses obsèques auront lieu vendredi à 14h30 en l'église d'Elois. Je vous rappelle les obsèques de Daniel Mathieu, âgé de 76 ans, prévues samedi à 10h en l'église de Plombières. Les obsèques de Marius Pédusy, âgé de 86 ans, auront lieu samedi à 10h en l'église de Ramonchamp. Les obsèques de Pierre Clément, âgé de 76 ans, sont prévues au funérarium de la Bresse vendredi dans l'intimité. Les obsèques d'Alain Lemaire, âgé de 65 ans, avec un hommage à la salle omniculte de Cornimont, vendredi à 10h30. Les obsèques de Françoise Jeanroy, âgée de 75 ans, sont prévues vendredi à 10h30 à la chambre funéraire du Tillot. Les obsèques de Pierre Remy sont prévues vendredi à 11h au cimetière de la Bresse. Les obsèques de Joseph Neigelaine, âgé de 84 ans, seront célébrées vendredi à 14h30 en l'église de Saint-Maurice. Passons au sport avec le football et un match de préparation à la Coupe du Monde aujourd'hui. La France face à la Côte d'Ivoire, c'est à 21h10 à Nantes. Le cyclisme et le Giro féminin, cinquième étape pour la néerlandaise Demi Vollering. Sa compatriote Anna van der Breggen reste en rose. Le tennis avec Roland Garros, défaite hier de la numéro 1 mondiale à Aryna Sabalenka en quart de finale face à Diana Schneider. Et puis en athlétisme, Clémence Beretta, la Vosgienne, est sélectionnée pour les prochains championnats d'Europe qui auront lieu au mois d'août à Birmingham. On finit avec la météo. Pour ce jeudi, eh bien, le temps restera à la pluie avec 18 degrés. Vendredi, toujours un peu de pluie. Quelques éclaircies de 9 à 20 degrés. Ce sera le même type de temps pour samedi. Temps plus sec et dimanche. Et pour lundi, ce sera orageux.
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1: Et les organisations à venir au pays de Gérardmer, pays des Lacs, ou encore à la Bresse, vallée de la Mozotte, et un petit peu plus loin, on va suivre la rivière. Et le 13 juin, festival des Effoussenets, les Fatal Picards, et une touche d'optimisme, la base de loisirs de Saulsure, réservation sur LOASO, 25 euros. Vous entendrez d'ailleurs en interview les Fatal Picards sur Radio des Ballons. Le salon littérature jeunesse, c'est samedi 6 juin, entrée libre, à Gérardmer, donc à la Média Ludothèque de 10h à 18h. Et entrée libre. Et ce sera à l'espace Tilleul, donc à Gérardmer, alentour. Éclat de lire à partir du 6 avril jusqu'au 6 juin, donc jusqu'au 6 juin, donc c'est toujours valable. Spectacle, balade comptée, exposition, rencontre, atelier, atelier d'écriture, conférence. La symphonie des aigles, ce sera le 13 juin, c'est beaucoup plus loin là, puisqu'il s'agit de la volerie des aigles et une soirée qui débutera avec Entre ciel et terre. Une soirée emblématique, Symphonie des jeunes de Strasbourg. La soirée se prolongera ensuite dans une ambiance conviviale autour d'une buvette et d'un barbecue. Et vous renseignez donc près de la volerie des Aigles, vous allez les trouver sur internet. Sachez que le tarif est de 12 euros pour les adultes, 8 euros pour les enfants de 5 à 14 ans, 10,50 € pour le tarif réduit et 7 euros pour autre tarif réduit, celui des enfants. Des stations immersives donc au cœur du parc à découvrir avec ce qui est un événement un peu national d'ailleurs. Luc Arbogasti, le chant des pierres, chapelle de Travexin à Cornimont. Ce sera le samedi 27 juin à 20h30 ainsi que le dimanche 28 juin à 16h, le tarif est de 25 euros. Les places sont limitées. Vous réservez sur Hello Asso. Renseignements au 06 21 04 66 26 et chapelle.travexin@free.fr. Et il y a également un autre numéro de téléphone, 06 15 17 04 87 si le premier ne fonctionne pas. Petite restauration sur place. Concert organisé par l'association des amis de la chapelle de Travexin.
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1: Sur le département des Vosges, un poste de conducteur d'engin de terrassement vous est proposé. C'est une mission intérimaire de 3 mois à 39 heures par semaine. Un poste ouvert aux débutants avec formation conducteur d'engin BTP. On vous demande de posséder le permis B ainsi que le CACES R482A. Si vous êtes éligible au contrat d'alternance, eh bien, il y a un contrat d'apprentissage pour devenir diagnostiqueur immobilier, un CDD de 12 mois à 35 heures par semaine qui vous est proposé. Alors, il faut être titulaire du permis et ce sera donc en CFA, en alternance avec l'entreprise. La société Bigmat Germatec-Usno de Remiremont est à la recherche d'un magasinier cariste pour un poste en CDI à 35 heures par semaine. Poste ouvert aux débutants, titulaire du CACES 3 R489. Un poste à pourvoir d'urgence sur Remiremont. Le restaurant Côte et Braise recherche un cuisinier confirmé pour un poste en CDI à 39 heures par semaine avec au moins un an d'expérience, formation CAP, BEP ou équivalent en cuisine. L'EHPAD Les Saules, situé à Saulsur, est à la recherche d'un aide-soignant pour un CDD de 6 mois à 35 heures par semaine, poste ouvert aux débutants avec diplôme d'état d'aide-soignant. À la Bresse, la mini-crèche Les Petits Amis de Oui-Oui est à la recherche d'un agent de service polyvalent pour un poste en CDI à 35 heures par semaine. 6 mois d'expérience vous sont demandés pour ce poste. Formation HACCP assurée si vous ne la possédez pas. À Gérardmer, l'Écho du Lac est à la recherche d'un commis de cuisine. C'est pour un contrat à durée déterminée de 6 mois à 39 heures par semaine. C'est un poste qui est ouvert aux débutants. À Gérardmer, l'hôtel Les Loges du Parc recherche un réceptionniste en hôtellerie pour un poste en CDI à 35 heures par semaine. 6 mois d'expérience vous sont demandés avec l'anglais impératif et l'allemand souhaité. La société Soprême de Gérardmer recherche un maîtreur en bâtiment. C'est un poste en CDI à 39 heures qui vous est proposé. Alors pour postuler, il faut être titulaire du permis, avoir au moins 2 ans d'expérience et une formation bac ou équivalent dans le domaine de la construction. À Saint-Étienne-les-Remiremont, l'auberge Saint-Romary recherche un cuisinier. C'est pour un poste en CDI à 39 heures par semaine. Pour postuler, il vous faut au moins 1 an d'expérience avec bac ou équivalent en cuisine. La société

0: 1000 Plast de Saint-Étienne-lès-Remiremont recherche un chef d'équipe opérateur régleur en plasturgie. C'est pour un CDD de 3 mois à 35 heures par semaine. Un an d'expérience vous est demandé.
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4: Pour ça, pas de problème. 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
9: Ce vendredi, il y a des portes ouvertes au collège Jean Montémont à Rue entre 17h et 21h, animé par les professeurs et les élèves avec escape game, jeux, mini-ferme, avec aussi un marché des producteurs locaux, food truck et glacier. Ce sera ouvert à tous. Au TIO, la course des trois ballons va passer ce samedi entre 7h30 et 11h, avenue de la Résistance, rue du Vaxeux, rue des Libérateurs, rue de la Courbe, rue de la Gare et rue de la Favèche. Venez encourager les coureurs et attention, il y aura des perturbations au niveau de la circulation. L'association Hôpital à Loisirs organise un marché artisanal ainsi qu'un vide-grenier ce samedi dans le parc de l'hôpital local du Tillot de 10h à 17h en entrée libre avec de nombreux exposants. Petite restauration. Renseignements pour les exposants sandrine.sebold@c2hvm.fr. Ce samedi, la fête de la pêche vous est proposée à l'étang de la Roche à Rue à partir de 14h jusqu'à 17h. C'est organisé par la société de pêche de Rue pour les enfants de 7 à 12 ans. Rendez-vous gratuit avec animation, initiation, prêt de matériel et goûter offert. Avec la paroisse Ozanam, des messes sont prévues pour ce week-end. Rendez-vous samedi à 18h à l'église de Fresse et dimanche à 10h30 à l'église de Rue. Au Tillot, c'est la foire au beignet que vous allez pouvoir retrouver pour ce dimanche avec une nouvelle fois pas mal d'associations qui seront présentes pour vous proposer plein de bons beignets à déguster. Des animations également dans les rues du Tillot, organisation avec Anime Tillot, pas mal de musique, exposition de véhicules anciens et puis bien sûr l'élection de Miss et Mister Foire au beignet. Et à l'occasion de la foire au beignet, le CST, le club de foot du Tillot, vous propose un vide-grenier qui vous sera proposé de 8h à 18h. Ce sera dans la cour de l'école primaire Jules Ferry. Vous pouvez réserver des emplacements en contactant le 06 14 30 49 23. Pour ce dimanche, une journée de la pêche vous est proposée à l'étang des FNES au Ménil avec la société de pêche locale. Rendez-vous donc pour les enfants de moins de 15 ans dès 10h. Pêche tout public de 15h à 17h avec repas tiré des sacs et de l'initiation. Il y a un marché aux puces qui est prévu pour ce dimanche à Rue sur Moselle avec Rue à Nîmes et l'ASVM. Concernant les inscriptions pour les emplacements, c'est au 06 69 99 83 47. Des rendez-vous avec le Théâtre du Peuple de Bussan, puisque le vendredi 12 juin, il y aura le bal des habitants d'ici et de passage. Alors ce sera à 19h, Hall de la Mouline, avec l'association Idéal 88, concert avec la Friche et le Chauve, avec aussi buvette et petite restauration. Ce sera en entrée libre. Le samedi 13 juin, il y aura les répétitions publiques de la pièce Héritier des Brumes. Ce sera à partir de 14h, au Théâtre du Peuple, en entrée libre. Dimanche 14 juin, les portes ouvertes au théâtre de 11h à 17h, là encore en entrée libre. Et puis pour la billetterie et les détails concernant la saison estivale, rendez-vous sur théâtredupeuple.com.
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1: Voici un nouveau numéro de Bel et Bien avec Marie-Élise sur Radio des ballons. Bonjour.
2: Bonjour à tous et bonjour Raphaël.
1: Alors aujourd'hui, je crois qu'on va prendre soin de notre corps.
2: Ah oui, oui, oui, on va prendre soin de notre corps. Eh bien, on va se faire un petit peu l'état des lieux, là, devant son miroir. Puis on va se dire, oh, j'ai la peau qui me gratte, qui pique. La couleur est un petit peu plus terne. Qu'est-ce qu'il va falloir faire? Oui, parce qu'à la sortie de l'hiver, notre peau du corps n'est pas au mieux de sa forme, souvent. Mmh. Parce qu'elle est restée engoncée dans des vêtements. On a pris souvent des douches ou des bains trop chauds. Normalement, on devrait faire chaud et puis alterner avec une douche froide derrière pour resserrer les tissus. Mmh. On devrait penser à bien, bien hydrater sa peau tous les jours après la douche. Mettre un lait pour le corps ou une crème pour le corps. Faire un gommage, un petit peeling sur les rugosités, etc. Donc, voilà, on fait son petit état des lieux. On se dit, oh, ma peau est comme ci, comme ça. Et on va commencer par agir. Alors, on va déjà s'offrir un peeling pour commencer. Pour faire peau neuve, pour retirer toutes nos cellules mortes. Mmh. Donc, entre les frottements des vêtements et la transpiration, on considère que la peau du corps affronte entre 50 000 et 100 000 agressions chaque jour.
1: C'est
2: quand même énorme, hein? Comme elle se régénère beaucoup plus lentement que celle du visage, les cellules mortes s'y accumulent beaucoup plus vite, avec pour conséquence des rugosités, l'obstruction des orifices des follicules pileux, et des poils incarnés. C'est pour ça qu'on a souvent des petites poils, vraiment des poils incarnés qui restent sous la peau, donc, et puis qui ont tendance à démanger, à faire comme des petits boutons, ouais. Ou alors des endroits où on a la peau qui pèle, hein, carrément. Voilà. Donc, il va falloir faire un gommage. Donc, le gommage à grains est supplanté depuis peu par une nouvelle génération de peeling. Pas de rinçage à prévoir pour ces formules à la fois kératolytiques, c'est-à-dire qu'elles mangent les cellules mortes, hein, à la surface de la peau, et hydratantes, encore plus efficaces sur les différentes imperfections. Certaines étant même dédiées aux zones ultra-sensibles. Alors, comment ça fonctionne? Une exfoliation progressive à base d'acide de fruits, AHA ou PHA, qui sont beaucoup plus doux pour les peaux sensibles, que l'on peut utiliser en guise de soins quotidiens. C'est-à-dire que ça va faire un petit peeling tous les jours, vraiment quotidien. Les cellules mortes vont partir au fur et à mesure, vont surtout être se désagréger, hein, être absorbées. Et puis, en même temps, ça va hydrater la peau.
1: Hein,
2: donc, peeling plus hydratation dans les nouveaux produits de soins. Autre point fort, leur texture est beaucoup moins collante qu'apparemment. Auparavant, c'est vrai que les crèmes pour le corps, les laits pour le corps laissaient une texture un petit peu poisseuse. C'était difficile de se rhabiller derrière. Mmh. Ça collait. Tandis que maintenant, souvent, les textures sont beaucoup, beaucoup plus fluides. On peut même utiliser des huiles. Alors, c'est des huiles sèches, souvent, qui vont pénétrer immédiatement et ne pas tacher les vêtements. Comme dans le temps, les textures étaient vraiment trop onctueuses.
3: Claude Vanly, je suis sur Radio des Ballons. 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
1: Et les organisations à venir au pays de Gérardmer, pays des Lacs, ou encore à la Bresse, vallée de la Mozotte, et un petit peu plus loin, on va suivre la rivière. Et le 13 juin, festival des Effousnés, les Fatal Picards, et une touche d'optimisme, la base de loisirs de Saulsure, réservation sur LOASO, 25€. Vous entendrez d'ailleurs en interview les Fatal Picards sur Radio des Ballons. Le salon littérature jeunesse, c'est samedi 6 juin, entrée libre, à Gérardmer, donc à la Média Ludothèque de 10h à 18h. Et entrée libre. Et ce sera à l'espace Tilleul, donc à Gérardmer, alentour. Éclat de lire à partir du 6 avril jusqu'au 6 juin, donc jusqu'au 6 juin, donc c'est toujours valable. Spectacle, balade, comté, exposition, rencontre, atelier, atelier d'écriture, conférence. La symphonie des aigles, ce sera le 13 juin, c'est beaucoup plus loin là, puisqu'il s'agit de la volerie des aigles et une soirée qui débutera avec Entre ciel et terre. Soirée emblématique, Symphonie des jeunes de Strasbourg. La soirée se prolongera ensuite dans une ambiance conviviale autour d'une buvette et d'un barbecue. Et vous renseignez donc près de la volerie des Aigles, vous allez les trouver sur internet. Sachez que le tarif est de 12€ pour les adultes, 8€ pour les enfants de 5 à 14 ans, 10,50€ pour le tarif réduit et 7€ pour autre tarif réduit, celui des enfants. Des stations immersives donc au cœur du parc à découvrir avec ce qui est un événement un peu national d'ailleurs. Luc Arbogasti, le chant des pierres, chapelle de Travexin à Cornimont. Ce sera le samedi 27 juin à 20h30 ainsi que le dimanche 28 juin à 16h. Le tarif est de 25 euros. Les places sont limitées. Vous réservez sur Hello Asso. Renseignements au 06 21 04 66 26 et chapelle.travexin@free.fr. Et il y a également un autre numéro de téléphone, 06 15 17 04 87, si le premier ne fonctionne pas. Petite restauration sur place, concert organisé par l'association des Amis de la Chapelle de Travexin.
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1: Sur le département des Vosges, un poste de conducteur d'engin de terrassement vous est proposé. C'est une mission intérimaire de 3 mois à 39 heures par semaine. Un poste ouvert aux débutants avec formation conducteur d'engin BTP. On vous demande de posséder le permis B ainsi que le CACES R482A. Si vous êtes éligible au contrat d'alternance, eh bien, il y a un contrat d'apprentissage pour devenir diagnostiqueur immobilier, un CDD de 12 mois à 35 heures par semaine qui vous est proposé. Alors, il faut être titulaire du permis et ce sera donc en CFA en alternance avec l'entreprise. La société Big Mat Germat Cusneau de Remiremont est à la recherche d'un magasinier cariste pour un poste en CDI à 35 heures par semaine. Poste ouvert aux débutants, titulaire du CACES 3 R489. Un poste à pourvoir d'urgence sur Remiremont. Le restaurant Côte et Braise recherche un cuisinier confirmé pour un poste en CDI à 39 heures par semaine avec au moins un an d'expérience, formation CAP, BEP ou équivalent en cuisine. L'EHPAD Les Saules, situé à Saulsure, est à la recherche d'un aide-soignant pour un CDD de 6 mois à 35 heures par semaine, poste ouvert aux débutants avec diplôme d'état d'aide-soignant. À la Bresse, la mini-crèche Les Petits Amis de Oui-Oui est à la recherche d'un agent de service polyvalent pour un poste en CDI à 35 heures par semaine. 6 mois d'expérience vous sont demandés pour ce poste. Formation HACCP assurée si vous ne la possédez pas. À Gérardmer, l'Écho du Lac est à la recherche d'un commis de cuisine. C'est pour un contrat à durée déterminée de 6 mois à 39 heures par semaine. C'est un poste qui est ouvert aux débutants. À Gérardmer, l'hôtel Les Loges du Parc recherche un réceptionniste en hôtellerie pour un poste en CDI à 35 heures par semaine. 6 mois d'expérience vous sont demandés avec l'anglais impératif et l'allemand souhaité. La société Soprême de Gérardmer recherche un maîtreur en bâtiment. C'est un poste en CDI à 39 heures qui vous est proposé. Alors pour postuler, il faut être titulaire du permis, avoir au moins 2 ans d'expérience et une formation bac ou équivalent dans le domaine de la construction. À Saint-Étienne-les-Remiremont, l'auberge Saint-Romarie recherche un cuisinier. C'est pour un poste en CDI à 39 heures par semaine. Pour postuler, il vous faut au moins 1 an d'expérience avec bac ou équivalent en cuisine. La société Mille Plast de Saint-Étienne-les-Remiremont recherche un chef d'équipe opérateur régleur en plasturgie. C'est pour un CDD de 3 mois à 35 heures par semaine. 1 an d'expérience vous est demandé.
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6: Il est tout juste midi et demi.
1: L'actualité de ce jeudi. Hier, du temps de midi, un accident s'est produit à Vittel entre deux voitures suite à un refus de priorité. Un homme de 86 ans et un autre de 20 ans ont été pris en charge par les secours, puis hospitalisés. À Vincé, hier, au début d'après-midi, deux adolescents étaient sur un cyclomoteur lorsque le pilote a perdu le contrôle de son engin qui a fini contre un mur et un coffret électrique. Les deux jeunes, âgés de 14 et 15 ans, n'ont été que légèrement touchés. Ils ont été pris en charge par les pompiers, puis hospitalisés à Épinal. Le 20 mai dernier, un feu avait été allumé dans les bâtiments de l'ancienne usine BTT de Taon, nécessitant l'intervention des pompiers qui ont pu éviter la propagation des flammes. Les gendarmes, après enquête, ont interpellé 4 mineurs qui ont été interrogés en garde à vue. Ils auraient alimenté le feu avec des pneus, des palettes, divers détritus et même des bouteilles de gaz. Ils auront bientôt affaire avec la justice. Vous avez sans doute entendu parler de cette affaire où un adolescent du Doubs, âgé de 16 ans, s'est filmé en train de torturer et de tuer des chatons. L'auteur des faits a été interpellé et sera jugé prochainement. Mais un Vosgien de 19 ans, dont le nom ressemble à celui de l'accusé, est la cible de personnes qui l'ont confondu avec l'auteur des faits. Ce jeune homme d'Épinal et sa famille reçoivent depuis lundi de nombreux appels et messages malveillants avec des insultes et des menaces de mort. Des plaintes ont été déposées. Sur tout le département, la 7e édition de la grande collecte solidaire des téléphones portables revient du 5 juin au 10 juillet, avec plusieurs points de collecte à retrouver sur le site découvrir.écosystème.eco. Les téléphones récupérés seront recyclés par Evodia ou bien reconditionnés pour les bénéficiaires d'Emmaüs. Avec aussi une collecte spéciale prévue au Majestic de Remiremont le 29 juin, il y aura même des places de ciné offertes en échange des téléphones. Nous avons appris le décès de Robert Poirot, âgé de 94 ans, de Cornimont. Ses obsèques auront lieu dans l'intimité. Décès de Véronique Richard, née Perrin, âgée de 72 ans. Ses obsèques auront lieu vendredi à 14h30 en l'église d'Éloi. Je vous rappelle les obsèques de Daniel Mathieu, âgé de 76 ans, prévues samedi à 10h en l'église de Plombières. Les obsèques de Marius Péduzzi, âgé de 86 ans, auront lieu samedi à 10h en l'église de Ramonchamp. Les obsèques de Pierre Clément, âgé de 76 ans, sont prévues au funérarium de la Bresse vendredi dans l'intimité. Les obsèques d'Alain Lemaire, âgé de 65 ans, avec un hommage à la salle omniculte de Cournimont, vendredi à 10h30. Les obsèques de Françoise Jeanroy, âgée de 75 ans, sont prévues vendredi à 10h30 à la chambre funéraire du Tillot. Les obsèques de Pierre Remy sont prévues vendredi à 11h au cimetière de la Bresse. Les obsèques de Joseph Neigelaine, âgé de 84 ans, seront célébrées vendredi à 14h30 en l'église de Saint-Maurice. Passons au sport avec le football et un match de préparation à la Coupe du Monde aujourd'hui. La France face à la Côte d'Ivoire, c'est à 21h10 à Nantes. Le cyclisme et le Giro féminin, cinquième étape pour la néerlandaise Demi Vollering. Sa compatriote Anna van der Breggen reste en rose. Le tennis avec Roland Garros, défaite hier de la numéro 1 mondiale à Aryna Sabalenka en quart de finale face à Diana Schneider. Et puis en athlétisme, Clémence Beretta, la Vosgienne, est sélectionnée pour les prochains championnats d'Europe qui auront lieu au mois d'août à Birmingham. On finit avec la météo. Pour ce jeudi, eh bien, le temps restera à la pluie avec 18 degrés. Vendredi, toujours un peu de pluie. Quelques éclaircies de 9 à 20 degrés. Ce sera le même type de temps pour samedi. Temps plus sec et dimanche. Et pour lundi, ce sera orageux.
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1: Cette semaine au cinéma, vous allez pouvoir découvrir L'Abandon. C'est un film de Vincent Garanque, drame avec Antoine Reynards, Emmanuel Berco et Emma Boumali. Le 16 octobre 2020, Samuel Paty, professeur d'histoire-géographie, est assassiné à la sortie de son collège. À la lumière des enquêtes et des procès, ce film revient sur les 11 derniers jours et l'engrenage qui a conduit à sa mort tragique. Un film qui a été noté 3,5 par la presse et 4,4 par les spectateurs d'Allociné. Ce sont des notes sur 5. Alors, pour voir L'Abandon, eh bien vous avez rendez-vous par exemple aux variétés du Tillot, au Majestic de Remiremont ou encore au cinéma du Casino à Gérardmer. Le film Vivaldi et moi est à l'affiche dans plusieurs salles. Vous pourrez le retrouver à l'entracte de Vanier, au grand écran à la Bresse ou encore à la MCL de Gérardmer. Biopic et musical de Damiano Micheletto. Et dans cette histoire, on va donc suivre Antonio Vivaldi qui vient bousculer la vie d'un lieu où des orphelines sont formées à la musique. Un film qui a reçu de bonnes notes, 3,5 pour la presse et 4,1 pour les spectateurs. Si vous aimez l'univers Star Wars, eh bien vous pourrez découvrir Star Wars The Mandalorian on Grogu, un film qui vous est proposé aux variétés du Tillot, au Casino du Lac à Gérardmer, ainsi qu'au Majestic à Remiremont. Un film de Jon Favreau avec Pedro Pascal, Sigourney Weaver également. Il a été noté 3 par la presse et 3,4 par les spectateurs. Aux variétés du Tillot et au Majestic de Remiremont, il y a le film Histoire parallèle que vous allez pouvoir découvrir, drame d'Asghar Farhadi avec Isabelle Huppert, Virginie Efira, Pierre Ninet. Et c'est donc l'histoire de Sylvie qui écrit un nouveau roman et en panne d'inspiration, elle décide alors d'espionner son voisinage. Elle va se faire aider par le jeune Adam qui va venir bouleverser sa vie et son travail. 3,3 c'est la note de la presse et 2,9 celle des spectateurs. À Remiremont, au Majestic, vendredi, il y aura un ciné-rencontre avec le réalisateur et comédien Francis Renaud, où vous pourrez voir à 20h le Croque-Midor, et puis également à 21h, 36 quai des Orfèvres. À Remiremont, au Majestic, vous pourrez voir La Bataille de Gaulle, L'Âge de Fer, un film historique réalisé par Antonin Baudry avec Simon Abkarian, Simon Russell-Bille, Florian Le Sieur également. Et on va donc retrouver dans ce film le combat de Charles de Gaulle pour que la France ne se résigne pas et résiste. Et puis au Majestic, vous pourrez voir également Scary Movie, la comédie d'épouvante, avec bien sûr les frères Wayans qui sont de retour 26 ans après.
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1: Bonjour à tous, c'est Radio Collège sur Radio des Ballons. Et aujourd'hui, on va enregistrer l'histoire de Julie.
2: Alors, mon histoire, j'en avais déjà parlé, il me semble. Et ça parle de deux filles, Calixte et Julie, qui vont dans la maison de grand-papy, qui est mort il n'y a pas longtemps. Chapitre 1, le décès de grand-papy. Calixte. Lorsque nous avons appris le décès de grand-papy, ça nous a beaucoup affectés. Durant un laps de temps de un mois, nous n'avons pas osé aller chez lui pour récupérer notre, disons-le franchement, assez gros héritage. Lorsque nous avons passé la porte, Julie s'est exclamée. « Ça fait vraiment bizarre de venir ici sans papy. Tout est si vide. » Oui, mais ça lui aurait fait plaisir de savoir que c'est nous qui organisons son enterrement. Tu sais, depuis que mamie est morte, il était très seul. Sauf quand on venait le voir. Il riait comme un enfant quand on lui racontait le lycée et la terminale. On faisait des biscuits et il rigolait quand on lui parlait de Jennifer. Ah oui, quand elle s'est pris un plateau à la cantine sur son ensemble Gucci. C'était franchement trop drôle. Ah oui, au fait, je sais que ça fait du mal d'en parler, mais de quoi est mort papy? Mère est toujours évasive à ce sujet. Je sais pas, il a peut-être été dévoré par des singes. C'est pas le moment. Cela dit, c'est drôle.

0: Julie, je regardais dans le placard quand Calixte m'appelle. Tu regardes au fond voir s'il cachait encore ses cigares pour pas que Mère le voie fumer ? Attends, viens ! Je crois qu'il y en a des dizaines de boîtes. Et vide en plus ! Quoi ? Tu vérifies dans l'armoire, j'arrive. Et notaire arrive à 12h30 si tu veux savoir. Je m'en fiche, mais d'accord. Je me suis penchée sur l'armoire, au milieu des chemises préférées de papy, et je repère tellement vite les boîtes de cigares que je me demande combien il y en a. 3 lignes de boîtes jusqu'au plafond de l'armoire. Voilà la triste réalité qui aurait fait faire une attaque amère. Alors, me parvient la voix de ma jumelle, étouffée par les vêtements. 3 lignes ! 3 ! Il y en a combien par ligne ? 7 de long et 10 de haut. 210 boîtes. Il a consommé, dis donc. Mais pourtant, il devait dépenser beaucoup et personne n'a rien remarqué. Tu parles. Il s'en prenait 3 quand on venait le voir et il en fumait une autre le soir pour mamie qui disait. Oui, mais il a commencé sa collection de boîtes en 1422. T'es sûr que c'est pas un 9 sur ta date à la place du 4 ? Mais non, je te jure, regarde par toi-même. Et ma jumelle a affiché un air plus ébahi que le mien. Calixte, c'est quoi cette blague ? Mon grand-papy a vécu en 1422 ? Sans blague. Et la boîte ne paraît pas tellement usée en plus. 500 ans, c'est quand même une sacrée distance jusqu'à aujourd'hui. C'est peut-être de famille, des souvenirs, suggère Julie. Ça m'étonnerait. Il n'était pas très souvenir, c'était plutôt mamie. C'est bizarre qu'elle soit morte la même année que lui. Tout est allé si vite. On avait dit qu'on parlait pas de mamie. C'est vrai. Bon, attends, il y a quelque chose dedans. Ouvre ! Je soulève le couvercle et me prends un jet de poussière en pleine face. Super ! En plus d'être un cachotier plus que centenaire, papy n'aime pas le ménage des boîtes de cigares. Fallait s'en douter. Après 5 minutes pour m'enlever toutes les poussières des yeux, je sors un papier jaune de son réceptacle. Comment je connais ce mot, moi ? Et je le déplie devant moi et Julie. Julie. Calixte déplie le papier jauni et je lis la date. Mardi 15 mars 1442. Jean-Antoine Martin Deligne. Aujourd'hui, j'ai 20 ans. Enfin, en âge humain. J'ai rencontré une femme et un homme, tout en noir. Et ils m'ont dit que ma jumelle, Claire Camélia Allison Marie Deligne et moi, sommes des inséparables ou indispensables. Je ne sais plus exactement. Je suis censée vivre 500 années. Quelques mois, quelques jours de moins, voire quelques jours de plus ou quelques mois. Je n'ai pas bien compris, mais ils m'ont annoncé que je ne serai pas une âme esclave à ma mort. Bref, je ne comprends pas. J'attends que ma jumelle termine sa lecture et nous exclamons ensemble. « J'ai rien compris !» Je relis une fois pour être sûre et fronce à nouveau les sourcils. Ça ne veut rien dire de cohérent. Calixte. « Qu'est-ce que c'est que ça ? 500 ans, grand-papy ! Je comprends rien du tout à son charabia. Et encore, hein, il a fallu déchiffrer l'écriture ancienne de son mot. Au moins, c'est de lui. Je reconnais l'écriture à la fois belle et incompréhensible qu'il utilise tout le temps. « Tu penses qu'il y a un mot dans chaque boîte ?» me lance ma jumelle, suivant ma pensée à peine formulée. Qui sait, il y a une boîte par année, donc peut-être que oui, ou peut-être que c'est une histoire d'école. Tu vas arrêter ces blagues potaches. Bien sûr que non, ça t'énerve. Pff, le notaire arrive, j'ai entendu la voiture sur les graviers. Je range tout, tu le fais ? Bah, toi bien sûr. J'aurais même pas dû poser la question, tu sais. Et c'est ainsi que se termine mon premier chapitre de l'histoire de grand-papy.
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6: De ce jeudi. Hier, du temps de midi, un accident s'est produit à Vittel entre deux voitures suite à un refus de priorité. Un homme de 86 ans et un autre de 20 ans ont été pris en charge par les secours, puis hospitalisés. À Vincé, hier, au début d'après-midi, deux adolescents étaient sur un cyclomoteur lorsque le pilote a perdu le contrôle de son engin qui a fini contre un mur et un coffret électrique. Les deux jeunes, âgés de 14 et 15 ans, n'ont été que légèrement touchés. Ils ont été pris en charge par les pompiers, puis hospitalisés à Épinal. Le 20 mai dernier, un feu avait été allumé dans les bâtiments de l'ancienne usine BTT de Taon, nécessitant l'intervention des pompiers qui ont pu éviter la propagation des flammes. Les gendarmes, après enquête, ont interpellé 4 mineurs qui ont été interrogés en garde à vue. Ils auraient alimenté le feu avec des pneus, des palettes, divers détritus et même des bouteilles de gaz. Ils auront bientôt affaire avec la justice. Vous avez sans doute entendu parler de cette affaire où un adolescent du Doubs, âgé de 16 ans, s'est filmé en train de torturer et de tuer des chatons. L'auteur des faits a été interpellé et sera jugé prochainement. Mais un Vosgien de 19 ans, dont le nom ressemble à celui de l'accusé, est la cible de personnes qui l'ont confondu avec l'auteur des faits. Ce jeune homme d'Épinal et sa famille reçoivent depuis lundi de nombreux appels et messages malveillants avec des insultes et des menaces de mort. Des plaintes ont été déposées. Sur tout le département, la 7e édition de la grande collecte solidaire des téléphones portables revient du 5 juin au 10 juillet, avec plusieurs points de collecte à retrouver sur le site découvrir.écosystème.eco. Les téléphones récupérés seront recyclés par Evodia ou bien reconditionnés pour les bénéficiaires d'Emmaüs. Avec aussi une collecte spéciale prévue au Majestic de Remiremont le 29 juin, il y aura même des places de ciné offertes en échange des téléphones. Nous avons appris le décès de Robert Poirot, âgé de 94 ans, de Cornimont. Ses obsèques auront lieu dans l'intimité. Décès de Véronique Richard, née Perrin, âgée de 72 ans. Ses obsèques auront lieu vendredi à 14h30 en l'église d'Éloi. Je vous rappelle les obsèques de Daniel Mathieu, âgé de 76 ans, prévues samedi à 10h en l'église de Plombière. Les obsèques de Marius Péduzy, âgé de 86 ans, auront lieu samedi à 10h en l'église de Ramonchamp. Les obsèques de Pierre Clément, âgé de 76 ans, elles sont prévues au funérarium de la Bresse vendredi dans l'intimité. Les obsèques d'Alain Lemaire, âgé de 65 ans, avec un hommage à la salle omniculte de Cournimont, vendredi à 10h30. Les obsèques de Françoise Jeanroy, âgée de 75 ans, sont prévues vendredi à 10h30 à la chambre funéraire du Tillot. Les obsèques de Pierre Remy sont prévues vendredi à 11h au cimetière de la Bresse. Les obsèques de Joseph Neigelaine, âgé de 84 ans, seront célébrées vendredi à 14h30 en l'église de Saint-Maurice. Passons au sport avec le football et un match de préparation à la Coupe du Monde. Aujourd'hui, la France face à la Côte d'Ivoire, c'est à 21h10 à Nantes. Le cyclisme et le Giro féminin, cinquième étape pour la néerlandaise Demi Vollering. Sa compatriote Anna van der Breggen reste en rose. Le tennis avec Roland Garros, défaite hier de la numéro 1 mondiale à Aryna Sabalenka en quart de finale face à Diana Schneider. Et puis en athlétisme, Clémence Beretta, la Vosgienne, est sélectionnée pour les prochains championnats d'Europe qui auront lieu au mois d'août à Birmingham. On finit avec la météo. Pour ce jeudi, eh bien, le temps restera à la pluie avec 18 degrés. Vendredi, toujours un peu de pluie. Quelques éclaircies de 9 à 20 degrés. Ce sera le même type de temps pour samedi. Temps plus sec et dimanche. Et pour lundi, ce sera orageux.

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course et Dominique Walter sur Radio des Ballons. 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
1: Ce vendredi, il y a des portes ouvertes au collège Jean Montémont à Rue entre 17h et 21h, animé par les professeurs et les élèves avec escape game, jeux, mini-fermes, avec aussi un marché des producteurs locaux, food truck et glaciers. Ce sera ouvert à tous. Au Tillot, la course des trois ballons va passer ce samedi entre 7h30 et 11h, avenue de la Résistance, rue du Vaxeux, rue des Libérateurs, rue de la Courbe, rue de la Gare et rue de la Favèche. Venez encourager les coureurs et attention, il y aura des perturbations au niveau de la circulation. L'association Hôpital à Loisirs organise un marché artisanal ainsi qu'un vide-grenier ce samedi dans le parc de l'hôpital local du Tillot de 10h à 17h en entrée libre avec de nombreux exposants, petite restauration. Renseignements pour les exposants, sandrine.sebold@c2hvm.fr. Ce samedi, la fête de la pêche vous est proposée à l'étang de la Roche à Rue à partir de 14h jusqu'à 17h. C'est organisé par la société de pêche de Rue pour les enfants de 7 à 12 ans. Rendez-vous gratuit avec animation, initiation, prêt de matériel et goûter offert. Avec la paroisse Ozanam, des messes sont prévues pour ce week-end. Rendez-vous samedi à 18h à l'église de Fraisse et dimanche à 10h30 à l'église de Rue. Au Tillot, c'est la foire aux beignets que vous allez pouvoir retrouver pour ce dimanche, avec une nouvelle fois pas mal d'associations qui seront présentes pour vous proposer plein de bons beignets à déguster. Des animations également dans les rues du Tillot, organisation avec Anime Tillot, pas mal de musique, exposition de véhicules anciens, et puis bien sûr l'élection de Miss et Mister Foire aux beignets. Et à l'occasion de la foire aux beignets, le CST, le club de foot du Tillot, vous propose un vide-grenier qui vous sera proposé de 8h à 18h. Ce sera dans la cour de l'école primaire Jules Ferry. Vous pouvez réserver des emplacements en contactant le 06 14 30 49 23. Pour ce dimanche, une journée de la pêche vous est proposée à l'étang des FNES au Ménil avec la société de pêche locale. Rendez-vous donc pour les enfants de moins de 15 ans dès 10h. Pêche tout public de 15h à 17h avec repas tiré des sacs et de l'initiation. Il y a un marché aux puces qui est prévu pour ce dimanche à Rue sur Moselle avec Rue Anime et l'ASVM. Concernant les inscriptions pour les emplacements, c'est au 06 69 99 83 47. Des rendez-vous avec le Théâtre du Peuple de Bussan, puisque le vendredi 12 juin, il y aura le bal des habitants d'ici et de passage. Alors ce sera à 19h, Hall de la Mouline, avec l'association Idéal 88, concert avec la Friche et le Chauve, avec aussi buvette et petite restauration. Ce sera en entrée libre. Le samedi 13 juin, il y aura les répétitions publiques de la pièce Héritier des Brumes. Ce sera à partir de 14h, au Théâtre du Peuple, en entrée libre. Dimanche 14 juin, les portes ouvertes au théâtre de 11h à 17h, là encore en entrée libre. Et puis pour la billetterie et les détails concernant la saison estivale, rendez-vous sur théâtredupeuple.com.
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1: La vie au pays de Remiremont et aux alentours, dimanche 7 juin. À partir de 8h, c'est la rando trail, la stéphanoise, organisée par l'association Courir Ensemble Vosges. Dimanche 7 juin, à 17h30, à la chapelle de la Suche, concert duo Jean-Pierre Comeau au piano et Xavier Girotteau au saxophone, organisé par l'association Noctua. Et le jeudi 11 juin, voyage imaginaire, le grand théâtre des sons et des histoires, dans le cadre de la deuxième édition de la dizaine des arts organisée par la CC, la communauté de communes de la Porte des Vosges méridionale. Lyon entier, c'est quand même mieux. Le théâtre de la miroiterie en spectacle, et ce sera du 4 au 7 juin, spectacle créé à la miroiterie pour tous les goûts, pour tous les âges, buvette et petite restauration sur place, food truck le samedi. Alors, je vais vous donner le programme du vendredi soir à 19h. Je ne peux pas le prononcer, c'est par les collégiens. À 20h, Grolanda par l'atelier du jeudi. À 20h30, les secrets du palier par les adultes. Samedi 6 juin, 10h, cap ou pas cap par les enfants. Et puis le 11h30, alors je préfère ne pas le prononcer, mais ce sera par les collégiens le retour. À 14h, le secret du palier par les adultes. À 15h45, le coq au village par les TTF BG. À 16h15, libre par la troupe du bout de la rue. Et à 16h30, Grolanta par l'atelier du jeudi. Ce que je n'ai pas pu prononcer, mais vous le savez certainement d'avance. 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Venez manger sur place. Réservation par SMS uniquement au 07 60 06 93 80. Et non, jour, heure du spectacle, nombre de places que vous voulez. D'autres rendez-vous encore pour les jours qui viennent. Et il y aura donc Samedi 6 juin, l'Assemblée Générale et même la fin de saison des vendredis 5 juin, donc au samedi 6 juin, l'Assemblée Générale, le gymnase de Béchamp du judo. Alors le vendredi 5, l'Assemblée, c'est à 20h. Samedi 6, finale du Challenge des Hauts-de-Vosges. Déroulement de la journée de 8h30 à 18h. Les horaires sont approximatifs. Hein. Bon, c'est pas un horaire suisse, donc à 10h, remise des médailles baby judo. 10h30, séance de Taïso. 15h, remise des médailles mini poussins. 16h30, remise des poussins. Et 17h45, des benjamins.
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2: Depuis 2023, plus de 1300 greffes de foie sont réalisées par an en France, sauvant des vies et redonnant espoir à des patients en situation critique. Aujourd'hui, découvrons l'histoire d'Éric Bulle-Haussmann, un patient qui a fait face à l'adversité avec courage et détermination.
3: Quand j'étais jeune, à 23 ans, j'ai fait une hépatite et ensuite j'ai commencé à déclencher ce qu'on appelle une NASH, non-alcoolique stéatose hépatique, la fameuse maladie du foie gras. Et je suis passé de 63 kilos à 143 kilos à l'âge de 57 ans. Je suis passé en insuffisance hépatique sévère. Le pronostic était d'une survie de 3 semaines. Très court, on pense beaucoup à beaucoup de choses. Et j'ai eu la chance d'avoir un donneur qui m'a permis d'être greffé en extrême urgence. Aujourd'hui, je suis content d'être vivant. Je remercie tous les jours cette famille de donneurs et ce donneur.
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3: 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Parce que pour être donneur d'organes, il faut être en mort encéphalique. C'est en général des morts brutales. Et les proches ne sont pas prêts à ça. Et si jamais ils n'en ont parlé avant, c'est très compliqué de ne pas dire non parce qu'on a peur. Et aujourd'hui, si tout le monde pouvait en parler, on diminuerait ce taux de refus.
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musculaires situés dans le dos et la nuque. Rien de tel que quelques exercices d'assouplissement des trapèzes, ces muscles qui vont de la colonne vertébrale aux épaules. L'automassage au quotidien. Pour apaiser les tensions musculaires, il est conseillé de pratiquer l'automassage. Pour masser le trapèze gauche, on tient le coude gauche avec la main droite. Pour le soutenir, avec la main gauche, on attrape le trapèze et on le masse. Appliquer en même temps de l'huile d'arnica, efficace pour soulager les tensions musculaires. Dans l'idéal, il faut répéter ce massage deux fois par jour en massant pendant 3 à 4 minutes à chaque fois. L'autre technique avec un exercice assez simple. Pour ce faire, on inspire et on monte très haut les épaules. On bloque 3 à 4 secondes en haut, puis on relâche d'un coup en soufflant. Cet exercice à répéter au besoin plusieurs fois d'affilée fait circuler le sang, détend les trapèzes et fait travailler la respiration. Les étirements, en pratique, il faut coller l'oreille droite à l'épaule droite, tout doucement, puis on ramène le menton vers la poitrine. Ce mouvement étire et assouplit les trapèzes. Il est recommandé de l'effectuer dans un sens, puis dans l'autre. Des rotations d'épaule pour dénouer les nœuds. Pour soulager les trapèzes noués, faites des petites rotations d'épaule d'avant en arrière, en faisant 3 séries de 10 rotations chaque jour. Au fur et à mesure, les trapèzes se relâchent et les tensions disparaissent. On peut aussi bouger la tête et les épaules en pratiquant de petits mouvements de gauche à droite et de bas en haut. Première cause des tensions des trapèzes, les écrans, car ils favorisent les têtes baissées et bien souvent les contractures musculaires. Enfin, une bonne assise pour une posture détendue. Pour ceux qui passent de longues heures en position assise, il convient d'adopter une posture la plus droite possible et placer son regard quasiment à l'horizontale de l'écran, les yeux face au tiers supérieur de ce dernier. De cette façon, le cou n'entraîne pas le reste du corps vers l'avant, créant un déséquilibre qui fait fatalement forcer les trapèzes. 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
2: Ce vendredi, il y a des portes ouvertes au collège Jean Montémont à Rue entre 17h et 21h, animé par les professeurs et les élèves avec escape game, jeux, mini-fermes, avec aussi un marché des producteurs locaux, food truck et glaciers. Ce sera ouvert à tous. Au TIO, la course des trois ballons va passer ce samedi entre 7h30 et 11h, avenue de la Résistance, rue du Vaxeux, rue des Libérateurs, rue de la Courbe, rue de la Gare et rue de la Favèche. Venez encourager les coureurs et attention, il y aura des perturbations au niveau de la circulation. L'association Hôpital à Loisirs organise un marché artisanal ainsi qu'un vide-grenier ce samedi dans le parc de l'hôpital local du Thiot de 10h à 17h en entrée libre avec de nombreux exposants, petite restauration. Renseignements pour les exposants, sandrine.sebold@c2hvm.fr. Ce samedi, la fête de la pêche vous est proposée à l'étang de la Roche à Rue à partir de 14h jusqu'à 17h. C'est organisé par la société de pêche de Rue pour les enfants de 7 à 12 ans. Rendez-vous gratuit avec animation, initiation, prêt de matériel et goûter offert. Avec la paroisse Ozanam, des messes sont prévues pour ce week-end. Rendez-vous samedi à 18h à l'église de Fresse et dimanche à 10h30 à l'église de Rue. Au TIO, c'est la foire aux beignets que vous allez pouvoir retrouver pour ce dimanche, avec une nouvelle fois pas mal d'associations qui seront présentes pour vous proposer plein de bons beignets à déguster. Des animations également dans les rues du TIO, organisation avec Anime TIO, pas mal de musique, exposition de véhicules anciens, et puis bien sûr l'élection de Miss et Mister Foire aux beignets. Et à l'occasion de la foire au beignet, le CST, le club de foot du Thio, vous propose un vide-grenier qui vous sera proposé de 8h à 18h. Ce sera dans la cour de l'école primaire Jules Ferry. Vous pouvez réserver des emplacements en contactant le 06 14 30 49 23. Pour ce dimanche, une journée de la pêche vous est proposée à l'étang des FNES au Ménil avec la société de pêche locale. Rendez-vous donc pour les enfants de moins de 15 ans dès 10h. Pêche tout public de 15h à 17h avec repas tiré des sacs et de l'initiation. Il y a un marché aux puces qui est prévu pour ce dimanche à Rue sur Moselle avec Rue Anime et l'ASVM. Concernant les inscriptions pour les emplacements, c'est au 06 69 99 83 47. Des rendez-vous avec le Théâtre du Peuple de Bussan, puisque le vendredi 12 juin, il y aura le bal des habitants d'ici et de passage. Alors ce sera à 19h, Hall de la Mouline, avec l'association Idéal 88, concert avec la Friche et le Chauve, avec aussi buvette et petite restauration. Ce sera en entrée libre. Le samedi 13 juin, il y aura les répétitions publiques de la pièce Héritier des Brumes. Ce sera à partir de 14h, au Théâtre du Peuple, en entrée libre. Dimanche 14 juin, les portes ouvertes au théâtre de 11h à 17h, là encore en entrée libre. Et puis pour la billetterie et les détails concernant la saison estivale, rendez-vous sur théâtredupeuple.com.
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12: Ce vendredi, il y a des portes ouvertes au collège Jean Montémon à Rue entre 17h et 21h, animé par les professeurs et les élèves avec escape game, jeux, mini ferme, avec aussi un marché des producteurs locaux, food truck et glacier. Ce sera ouvert à tous. Au Tillot, la course des trois ballons va passer ce samedi entre 7h30 et 11h, avenue de la Résistance, rue du Vaxeux, rue des Libérateurs, rue de la Courbe, rue de la Gare et rue de la Favèche. Venez encourager les coureurs et attention, il y aura des perturbations au niveau de la circulation. L'association Hôpital à Loisirs organise un marché artisanal ainsi qu'un vide-grenier ce samedi dans le parc de l'hôpital local du Tillot de 10h à 17h en entrée libre avec de nombreux exposants, petite restauration. Renseignements pour les exposants, sandrine.sebold@c2hvm.fr. Ce samedi, la fête de la pêche vous est proposée à l'étang de la Roche à Rue à partir de 14h jusqu'à 17h. C'est organisé par la société de pêche de Rue pour les enfants de 7 à 12 ans. Rendez-vous gratuit avec animation, initiation, prêt de matériel et goûter offert. Avec la paroisse Ozanam, des messes sont prévues pour ce week-end. Rendez-vous samedi à 18h à l'église de Fresse et dimanche à 10h30 à l'église de Rue. Au Tillot, c'est la foire aux beignets que vous allez pouvoir retrouver pour ce dimanche, avec une nouvelle fois pas mal d'associations qui seront présentes pour vous proposer plein de bons beignets à déguster. Des animations également dans les rues du Tillot, organisation avec Anime Tillot, pas mal de musique, exposition de véhicules anciens, et puis bien sûr l'élection de Miss et Mister Foire aux beignets. Et à l'occasion de la foire au beignet, le CST, le club de foot du Tillot, vous propose un vide-grenier qui vous sera proposé de 8h à 18h. Ce sera dans la cour de l'école primaire Jules Ferry. Vous pouvez réserver des emplacements en contactant le 06 14 30 49 23. Pour ce dimanche, une journée de la pêche vous est proposée à l'étang des FNES au Ménil avec la société de pêche locale. Rendez-vous donc pour les enfants de moins de 15 ans dès 10h. Pêche tout public de 15h à 17h avec repas tiré des sacs et de l'initiation. Il y a un marché aux puces qui est prévu pour ce dimanche à Rue sur Moselle avec Rue à Nîmes et l'ASVM. Concernant les inscriptions pour les emplacements, c'est au 06 69 99 83 47. Des rendez-vous avec le Théâtre du Peuple de Bussan, puisque le vendredi 12 juin, il y aura le bal des habitants d'ici et de passage. Alors ce sera à 19h, Hall de la Mouline, avec l'association Idéal 88, concert avec la Friche et le Chauve, avec aussi buvette et petite restauration. Ce sera en entrée libre. Le samedi 13 juin, il y aura les répétitions publiques de la pièce Héritier des Brumes. Ce sera à partir de 14h, au Théâtre du Peuple, en entrée libre. Dimanche 14 juin, les portes ouvertes au théâtre de 11h à 17h, là encore en entrée libre. Et puis pour la billetterie et les détails concernant la saison estivale, rendez-vous sur théâtredupeuple.com.
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0: Avec le titre Soleil et Gims, c'est numéro 1 en ce moment dans le V40, le top de Radio des Ballons. Et voilà pour débuter cette émission. C'est Raphaël et je vous accompagne jusqu'à 20h en ce jeudi. Vous allez pouvoir retrouver pas mal d'autres artistes, hein. Bien sûr, côté musique, des nouveautés et des découvertes. J'aurai le plaisir de vous annoncer pas mal de rendez-vous aussi qui arrivent sur notre secteur Vosgien. Et puis bien sûr, vous retrouverez les différentes rubriques de Radio des Ballons. Avant d'écouter tout à l'heure Céline Dion, également le groupe Muse, voici Satine, c'est toi.
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Bruce Springsteen, The Street of Minneapolis. Sachez que demain, vendredi, eh bien, il va y avoir des portes ouvertes au collège Jean Montémont à Rue. Rendez-vous de 17h à 21h. Soirée animée par les professeurs et les élèves. C'est ouvert à tous. Avec découverte, bien sûr, de l'établissement, escape game, jeux, mini-ferme. Il y aura également un marché des producteurs locaux avec food truck et glaciers.

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C'est le dernier single en date de Tom Gregory, How It Was Before. Slimane nous proposera le titre Première Fois. Et maintenant, un rendez-vous avec la micro-crèche Les Cabanes Libellules à Servance, qui accueille des enfants de 2 mois et demi jusqu'à 3 ans, du lundi au vendredi, entre 7h30 et 18h30. Alors sachez qu'il y a des disponibilités. Vous pouvez donc vous renseigner concernant le type d'accueil et les différentes modalités au 06 85 36 03 84.

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1: Et c'est la chanteuse Tessa qui sera avec nous d'ici quelques instants. Ce sera juste avant à la rubrique des écoles. Au Tillot, il y a une course cycliste qui va passer ce samedi. C'est la course des trois ballons. En fait, il y aura même deux courses, la Grand Fondo et la Media Fondo. C'est donc au programme de ce samedi, passage des coureurs entre 7h30 et 11h, avenue de la Résistance, rue du Vaxeux, rue des Libérateurs, également rue de la Courbe, rue de la Gare et rue de la Favée. Vous pourrez donc vous rendre sur place pour encourager les différents cyclistes. Et forcément, il y aura aussi des perturbations au niveau de la circulation.

0: Le décès de grand-papy. Calixte. Lorsque nous avons appris le décès de grand-papy, ça nous a beaucoup affectés. Durant un laps de temps de un mois, nous n'avons pas osé aller chez lui pour récupérer notre, disons-le franchement, assez gros héritage. Lorsque nous avons passé la porte, Julie s'est exclamée. Ça fait vraiment bizarre de venir ici sans papy. Tout est si vide. Oui, mais ça lui aurait fait plaisir de savoir que c'est nous qui organisons son enterrement. Tu sais, depuis que mamie est morte, il était très seul. Sauf quand on venait le voir. Il riait comme un enfant quand on lui racontait le lycée et la terminale. On faisait des biscuits et il rigolait quand on lui parlait de Jennifer. Ah oui, quand elle s'est pris un plateau à la cantine sur son ensemble Gucci, c'était franchement trop drôle. Ah oui, au fait, je sais que ça fait du mal d'en parler, mais de quoi est mort papy? Mère est toujours évasive à ce sujet. Je sais pas, il a peut-être été dévoré par des singes. C'est pas le moment. Cela dit, c'est drôle. Julie, je regardais dans le placard quand Calixte m'appelle. Tu regardes au fond, voir s'il cachait encore ses cigares pour pas que mère le voie fumer? Attends, viens, je crois qu'il y en a des dizaines de boîtes. Et vide en plus. Quoi? Tu vérifies dans l'armoire, j'arrive. Et notaire arrive à 12h30 si tu veux savoir. Je m'en fiche, mais d'accord. Je me suis penchée sur l'armoire, au milieu des chemises préférées de papy, et je repère tellement vite les boîtes de cigares que je me demande combien il y en a. 3 lignes de boîtes jusqu'au plafond de l'armoire. Voilà la triste réalité qui aurait fait faire une attaque amère. Alors, me parvient la voix de ma jumelle, étouffée par les vêtements. 3 lignes! 3! Il y en a combien par ligne? 7 de long et 10 de haut! 210 boîtes! Il a consommé, dis donc! Mais pourtant, il devait dépenser beaucoup et personne n'a rien remarqué! Tu parles! Il s'en prenait 3 quand on venait le voir et il en fumait une autre le soir pour mamie qui disait. Oui, mais il a commencé sa collection de boîtes en 1422! T'es sûr que c'est pas un 9 sur ta date à la place du 4? Mais non, je te jure, regarde par toi-même! Et ma jumelle a affiché un air plus ébahi que le mien. Calixte, c'est quoi cette blague? Mon grand-papy a vécu en 1422? Sans blague. Et la boîte ne paraît pas tellement usée en plus. 500 ans, c'est quand même une sacrée distance jusqu'à aujourd'hui. C'est peut-être de famille, des souvenirs, suggère Julie. Ça m'étonnerait. Il n'était pas très souvenir, c'était plutôt mamie. C'est bizarre qu'elle soit morte la même année que lui. Tout est allé si vite. On avait dit qu'on parlait pas de mamie. C'est vrai. Bon, attends, il y a quelque chose dedans. Ouvre ! Je soulève le couvercle et me prends un jet de poussière en pleine face. Super ! En plus d'être un cachotier plus que centenaire, papy n'aime pas le ménage des boîtes de cigares. Fallait s'en douter. Après 5 minutes pour m'enlever toutes les poussières des yeux, je sors un papier jaune de son réceptacle. Comment je connais ce mot, moi ? Et je le déplie devant moi et Julie. Julie. Calixte déplie le papier jaunier et je lis la date. Mardi 15 mars 1442. Jean-Antoine Martin Deligne. Aujourd'hui, j'ai 20 ans. Enfin, en âge humain. J'ai rencontré une femme et un homme, tout en noir. Et ils m'ont dit que ma jumelle, Claire Camélia Allison Marie Deligne et moi, sommes des inséparables ou indispensables, je ne sais plus exactement. Je suis censée vivre 500 années. Quelques mois, quelques jours de moins, voire quelques jours de plus ou quelques mois. Je n'ai pas bien compris, mais ils m'ont annoncé que je ne serais pas une âme esclave à ma mort. Bref, je ne comprends pas. J'attends que ma jumelle termine sa lecture et nous nous exclamons ensemble. J'ai rien compris. Je relis une fois pour être sûre et fronce à nouveau les sourcils. Ça ne veut rien dire de cohérent. Calixte. Qu'est-ce que c'est que ça? 500 ans, grand-papy. Je comprends rien du tout à son charabia. Et encore, hein, il a fallu déchiffrer l'écriture ancienne de son mot. Au moins c'est lui. Je reconnais l'écriture à la fois belle et incompréhensible qu'il utilise tout le temps. Tu penses qu'il y a un mot dans chaque boîte? Me lance ma jumelle, suivant ma pensée à peine formulée. Qui sait, il y a une boîte par année, donc peut-être que oui, ou peut-être que c'est une histoire d'école. Tu vas arrêter ces blagues potaches? Bien sûr que non, ça t'énerve. Le notaire arrive, j'ai entendu la voiture sur les graviers. Je range tout ou tu le fais? Bah, toi bien sûr. J'aurais même pas dû poser la question, tu sais. Et c'est ainsi que se termine mon premier chapitre de l'histoire de grand-papy.
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Body Talk, le son d'Olofaban. Le groupe U2 sera avec nous tout à l'heure. On retrouvera un petit peu plus tard Ed Sheeran. Avec le collectif Petite Enfance de la Comcom des Ballons des Hauts-de-Vosges, eh bien, il y a une boîte à astuces sur le thème « Ça roule » qui vous sera proposée le mercredi 10 juin de 9h30 à 11h30. Alors, vous avez donc rendez-vous hall de la médiathèque et salle Cécile Valence au Tillot, bien sûr. Vous pourrez venir avec vos vélos, trottinettes, draisiennes, poussettes et votre casque. Alors, cela concerne les enfants de 0 à 12 ans qui viendront accompagnés de leurs parents ou grands-parents.

Ce samedi, l'association Hôpital La Loisir vous propose un marché artisanal ainsi qu'un vide-grenier dans le parc de l'hôpital local du Thiot de 10h à 17h. C'est en entrée libre, vous allez pouvoir retrouver de nombreux exposants avec aussi une petite restauration. Et sachez que si vous voulez vous inscrire pour le vide-grenier, vous pouvez écrire à l'adresse sandrine.sebold@c2hvm.fr.

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Et la voix de Rory sur le titre « Plus jamais ». Joseph Kamel nous accompagne d'ici quelques minutes. On écoutera également le nouveau single de Zazie. N'oubliez pas que ce soir, juste après cette émission, c'est-à-dire à partir de 20h, vous allez tout savoir sur l'actu cinéma avec l'émission « Fréquence Movie ». Et il est temps de retrouver Charan Camera.

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0: To Love Somebody, vous venez d'écouter Holly Humberstone et sur Radio des Ballons. Dans quelques instants, vous allez pouvoir retrouver votre sélection cinéma. Alors, il y a pas mal de choses qui vous sont proposées avec le Théâtre du Peuple de Bussan. Tout d'abord, pour le vendredi 12 juin, vous retrouverez le bal des habitants d'ici et de passage. Alors là, ce sera exceptionnellement Hall de la Mouline à partir de 19h en entrée libre avec l'association Idéal 88 qui vous proposera buvette et petite restauration et avec un concert du groupe La Friche et le Chauve, ce sera en entrée libre. Le samedi 13 juin, vous pourrez assister aux répétitions publiques de la pièce Héritier des Brumes qui sera jouée cet été. Répétitions qui débuteront à 14h directement au théâtre en entrée libre. Le dimanche 14 juin, ce sera les portes ouvertes du théâtre, là encore en entrée libre, de 11h jusqu'à 17h. Et puis bien sûr, pour la saison estivale, il y aura Héritier des Brumes, la folle histoire du Théâtre du Peuple, également les éphémères à retrouver cet été. Pour la billetterie et les détails pratiques, rendez-vous sur le site théâtredupeuple.com.
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1: Semaine au cinéma, vous allez pouvoir découvrir L'Abandon. C'est un film de Vincent Garanque, drame avec Antoine Reynard, Emmanuel Berco et Emma Boumali. Le 16 octobre 2020, Samuel Paty, professeur d'histoire-géographie, est assassiné à la sortie de son collège. À la lumière des enquêtes et des procès, ce film revient sur les 11 derniers jours et l'engrenage qui a conduit à sa mort tragique. Un film qui a été noté 3,5 par la presse et 4,4 par les spectateurs d'Allociné. Ce sont des notes sur 5. Alors, pour voir L'Abandon, eh bien, vous avez rendez-vous par exemple aux variétés du Tillot, au Majestic de Remiremont ou encore au cinéma du Casino à Gérardmer. Le film Vivaldi et moi est à l'affiche dans plusieurs salles. Vous pourrez le retrouver à l'Entracte de Vanier, au grand écran à la Bresse ou encore à la MCL de Gérardmer. Biopic et musical de Damiano Micheletto. Et dans cette histoire, on va donc suivre Antonio Vivaldi qui vient bousculer la vie d'un lieu où des orphelines sont formées à la musique. Un film qui a reçu de bonnes notes, 3,5 pour la presse et 4,1 pour les spectateurs. Si vous aimez l'univers Star Wars, eh bien vous pourrez découvrir Star Wars The Mandalorian on Grogu, un film qui vous est proposé aux variétés du Tillot, au Casino du Lac à Gérardmer, ainsi qu'au Majestic à Remiremont. Un film de Jon Favreau avec Pedro Pascal, Sigourney Weaver également. Il a été noté 3 par la presse et 3,4 par les spectateurs. Aux variétés du Tillot et au Majestic de Remiremont, il y a le film Histoire parallèle que vous allez pouvoir découvrir, drame d'Asghar Farhadi avec Isabelle Huppert, Virginie Efira, Pierre Ninet. Et c'est donc l'histoire de Sylvie qui écrit un nouveau roman et en panne d'inspiration, elle décide alors d'espionner son voisinage. Elle va se faire aider par le jeune Adam qui va venir bouleverser sa vie et son travail. 3,3 c'est la note de la presse et 2,9 celle des spectateurs. À Remiremont, au Majestic, vendredi, il y aura un ciné-rencontre avec le réalisateur et comédien Francis Renaud, où vous pourrez voir à 20h le Croque-Midor, et puis également à 21h, 36 Quai des Orfèvres. À Remiremont, au Majestic, vous pourrez voir La Bataille de Gaulle, L'Âge de Fer, un film historique réalisé par Antonin Baudry avec Simon Abkarian, Simon Russell-Bill, Florian Le Sieur également. Et on va donc retrouver dans ce film le combat de Charles de Gaulle pour que la France ne se résigne pas et résiste. Et puis au Majestic, vous pourrez voir également Scary Movie, la comédie d'épouvante, avec bien sûr les frères Wayans qui sont de retour 26 ans après.
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Assez barré, hein, ce titre d'Emmaï, Night at the Opera. Vous allez pouvoir retrouver tout à l'heure sur Radio des Ballons l'agenda des Hauts-de-Vosges que vous donnera Raymond. Et maintenant, on parle de la fête de la pêche. Alors, c'est un événement d'ordre national qui vous est proposé, spécial initiation à la pêche, un événement gratuit. Et pour ce samedi, eh bien, un rendez-vous vous est proposé à l'étang de la Roche à Rue pour les enfants de 7 à 12 ans, avec donc animation, initiation, près du matériel, goûter offert. Tout cela vous est proposé par la Société des pêches de Rue.

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1: Et les organisations à venir au pays de Gérardmer, au pays des Lacs, ou encore à la Bresse, vallée de la Mozotte, et un petit peu plus loin, on va suivre la rivière. Et le 13 juin, festival des Effousnés, les Fatal Picards, et une touche d'optimisme, la base de loisirs de Saulsure, réservation sur LOASO, 25 euros. Vous entendrez d'ailleurs en interview les Fatal Picards sur Radio des Ballons. Le salon littérature jeunesse, c'est samedi 6 juin, entrée libre à Gérardmer, donc à la Média Ludothèque de 10h à 18h. Et entrée libre. Et ce sera à l'espace Tilleul, donc à Gérardmer, alentour. Éclat de lire à partir du 6 avril jusqu'au 6 juin, donc jusqu'au 6 juin, donc c'est toujours valable. Spectacle, balade, comté, exposition, rencontre, atelier, atelier d'écriture, conférence. La symphonie des aigles, ce sera le 13 juin, c'est beaucoup plus loin là, puisqu'il s'agit de la volerie des aigles, et une soirée qui débutera avec Entre ciel et terre. Une soirée emblématique, Symphonie des jeunes de Strasbourg. La soirée se prolongera ensuite dans une ambiance conviviale autour d'une buvette et d'un barbecue. Et vous vous renseignez donc près de la volerie des aigles, vous allez les trouver sur internet. Sachez que le tarif est de 12 euros pour les adultes, 8 euros pour les enfants de 5 à 14 ans, 10,50 euros pour le tarif réduit et 7 euros pour autre tarif réduit, celui des enfants. Des stations immersives donc au cœur du parc à découvrir, avec ce qui est un événement un peu national d'ailleurs. Luc Arbogasti, le chant des pierres, chapelle de Travexin à Cornimont. Ce sera le samedi 27 juin à 20h30, ainsi que le dimanche 28 juin à 16h. Le tarif est de 25 euros. Les places sont limitées. Vous réservez sur Hello Asso. Renseignements au 06 21 04 66 26 et chapelle.travexin@free.fr. Et il y a également un autre numéro de téléphone, 06 15 17 04 87, si le premier ne fonctionne pas. Petite restauration sur place, concert organisé par l'association des Amis de la Chapelle de Travexin.
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2: Et dans quelques instants, sur Radio des Ballons, il va y avoir bien sûr l'actualité de cette journée prévue à 6h30. L'atelier d'expression corporelle de la MJC du Tilleul vous propose un spectacle de danse. Le samedi 13 juin, ce sera à 20h30 à la salle Omnisport, avec une entrée à 9 euros pour les adultes et 3 euros pour les 6-12 ans, avec également, c'est nouveau cette année, une vente de sandwich sur place.

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3: Le programme d'animation de la médiathèque du Tillot. Le mercredi 10 juin, il y aura une nouvelle édition de la boîte à astuces proposée par le réseau parentalité de la communauté de communes des Ballons des Hauts-de-Vosges. C'est de 9h30 à 11h30. Ce mois-ci, le thème sera « Ça roule », activité autour du Tour de France, du vélo, de la trottinette. C'est en entrée libre pour les enfants de 0 à 12 ans. Pour tout renseignement et réservation, n'hésitez pas à contacter la médiathèque au 03 29 24 98 90.
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4: L'actualité de ce jeudi. Hier, du temps de midi, un accident s'est produit à Vittel entre deux voitures suite à un refus de priorité. Un homme de 86 ans et un autre de 20 ans ont été pris en charge par les secours, puis hospitalisés. À Vincé, hier, au début d'après-midi, deux adolescents étaient sur un cyclomoteur lorsque le pilote a perdu le contrôle de son engin qui a fini contre un mur et un

0: Parler de cette affaire où un adolescent du Doubs, âgé de 16 ans, s'est filmé en train de torturer et de tuer des chatons. L'auteur des faits a été interpellé et sera jugé prochainement. Mais un Vosgien de 19 ans, dont le nom ressemble à celui de l'accusé, est la cible de personnes qui l'ont confondu avec l'auteur des faits. Ce jeune homme d'Épinal et sa famille reçoivent depuis lundi de nombreux appels et messages malveillants avec des insultes et des menaces de mort. Des plaintes ont été déposées. Sur tout le département, la 7e édition de la grande collecte solidaire des téléphones portables revient du 5 juin au 10 juillet, avec plusieurs points de collecte à retrouver sur le site découvrir.écosystème.eco. Les téléphones récupérés seront recyclés par Evodia ou bien reconditionnés pour les bénéficiaires d'Emmaüs. Avec aussi une collecte spéciale prévue au Majestic de Remiremont le 29 juin, il y aura même des places de ciné offertes en échange des téléphones. Nous avons appris le décès de Robert Poirot, âgé de 94 ans, de Cornimont. Ses obsèques auront lieu dans l'intimité. Décès de Véronique Richard, née Perrin, âgée de 72 ans. Ses obsèques auront lieu vendredi à 14h30 en l'église d'Elois. Je vous rappelle les obsèques de Daniel Mathieu, âgé de 76 ans, prévues samedi à 10h en l'église de Plombières. Les obsèques de Marius Pédusy, âgé de 86 ans, auront lieu samedi à 10h en l'église de Ramonchamp. Les obsèques de Pierre Clément, âgé de 76 ans, sont prévues au funérarium de la Bresse vendredi dans l'intimité. Les obsèques d'Alain Lemaire, âgé de 65 ans, avec un hommage à la salle omniculte de Cornimont vendredi à 10h30. Les obsèques de Françoise Jeanroy, âgée de 75 ans, sont prévues vendredi à 10h30 à la chambre funéraire du Tillot. Les obsèques de Pierre Remy sont prévues vendredi à 11h au cimetière de la Bresse. Les obsèques de Joseph Neigelin, âgé de 84 ans, seront célébrées vendredi à 14h30 en l'église de Saint-Maurice. Passons au sport avec le football et un match de préparation à la Coupe du Monde. Aujourd'hui, la France face à la Côte d'Ivoire, c'est à 21h10 à Nantes. Le cyclisme et le Giro féminin, cinquième étape pour la néerlandaise Demi Vollering. Sa compatriote Anna van der Breggen reste en rose. Le tennis avec Roland Garros, défaite hier de la numéro 1 mondiale à Aryna Sabalenka en quart de finale face à Diana Schneider. Et puis en athlétisme, Clémence Beretta, la Vosgienne, est sélectionnée pour les prochains championnats d'Europe qui auront lieu au mois d'août à Birmingham. On finit avec la météo. Pour ce jeudi, eh bien, le temps restera à la pluie avec 18 degrés. Vendredi, toujours un peu de pluie. Quelques éclaircies de 9 à 20 degrés. Ce sera le même type de temps pour samedi. Temps plus sec et dimanche. Et pour lundi, ce sera orageux.
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Charlotte Cardin sur Radio des Ballons, The Way We Touch. Vos offres d'emploi vosgiennes arrivent tout à l'heure. Et avant cela, eh bien, je vous parle des rendez-vous au jardin qui vous sont proposés pour ce week-end au musée de la montagne. C'est au haut du thème Château Lambert. Et donc, à l'espace nature et culture, vous allez pouvoir retrouver pour samedi un parcours de jeux sur les métiers de la forêt de 14h à 18h. Il y aura aussi une présentation sur la fabrication du charbon de bois avec différents horaires pour samedi et pour dimanche. Dimanche, atelier photo, l'œil du photographe proposé à partir de 14h30. Des ateliers sensoriels sur le thème regarder autrement, avec aussi troc de plantes et de graines, balade sonore également. Bref, un gros programme. Vous pouvez retrouver tous les détails, ce sera gratuit. Alors pour certains rendez-vous, il est conseillé de s'inscrire 03 84 20 49 84, c'est le téléphone.

0: au secteur vosgien.
1: Sur le département des Vosges, un poste de conducteur d'engin de terrassement vous est proposé. C'est une mission intérimaire de 3 mois à 39 heures par semaine. Un poste ouvert aux débutants avec formation conducteur d'engin BTP. On vous demande de posséder le permis B ainsi que le CACES R482A. Si vous êtes éligible au contrat d'alternance, eh bien, il y a un contrat d'apprentissage pour devenir diagnostiqueur immobilier, un CDD de 12 mois à 35 heures par semaine qui vous est proposé. Alors, il faut être titulaire du permis et ce sera donc en CFA en alternance avec l'entreprise. La société Big Mat Germat Cusneau de Remiremont est à la recherche d'un magasinier cariste pour un poste en CDI à 35 heures par semaine. Poste ouvert aux débutants, titulaire du CACES 3 R489. Un poste à pourvoir d'urgence sur Remiremont. Le restaurant Côte et Braise recherche un cuisinier confirmé pour un poste en CDI à 39 heures par semaine avec au moins un an d'expérience, formation CAP, BEP ou équivalent en cuisine. L'EHPAD Les Saules, situé à Saulsur, est à la recherche d'un aide-soignant pour un CDD de 6 mois à 35 heures par semaine, poste ouvert aux débutants avec diplôme d'état d'aide-soignant. À la Bresse, la mini-crèche Les Petits Amis de Oui-Oui est à la recherche d'un agent de service polyvalent pour un poste en CDI à 35 heures par semaine. 6 mois d'expérience vous sont demandés pour ce poste. Formation HACCP assurée si vous ne la possédez pas. À Gérardmer, l'Écho du Lac est à la recherche d'un commis de cuisine. C'est pour un contrat à durée déterminée de 6 mois à 39 heures par semaine. C'est un poste qui est ouvert aux débutants. À Gérardmer, l'hôtel Les Loges du Parc recherche un réceptionniste en hôtellerie pour un poste en CDI à 35 heures par semaine. 6 mois d'expérience vous sont demandés avec l'anglais impératif et l'allemand souhaité. La société Soprême de Gérardmer recherche un maîtreur en bâtiment. C'est un poste en CDI à 39 heures qui vous est proposé. Alors pour postuler, il faut être titulaire du permis, avoir au moins 2 ans d'expérience et une formation bac ou équivalent dans le domaine de la construction. À Saint-Étienne-les-Remiremont, l'auberge Saint-Romary recherche un cuisinier. C'est pour un poste en CDI à 39 heures par semaine. Pour postuler, il vous faut au moins 1 an d'expérience avec bac ou équivalent en cuisine. La société Mille Plast de Saint-Étienne-les-Remiremont recherche un chef d'équipe opérateur régleur en plasturgie. C'est pour un CDD de 3 mois à 35 heures par semaine. 1 an d'expérience vous est demandé.
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What You Want, le tube qui réunissait Angèle avec le groupe Justice. Du théâtre maintenant avec la pièce Coup de bluff au cabaret. C'est une comédie qui vous sera proposée le samedi 13 juin à 21h au Casino de Bussan. Événement proposé avec la Société des Fêtes. Alors dans cette comédie, vous allez pouvoir retrouver bien plusieurs personnalités. L'animateur et chanteur Jérôme Anthony, l'ex-footballeur Franck Leboeuf. À leur côté, Nicolas Vitiello, Christine Lemler, Véronique Demonge. Cette pièce vous est proposée au tarif de 20 euros. Il y a également un tarif réduit à 15 euros. N'hésitez pas à vous renseigner, à réserver dès maintenant directement auprès du casino.

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Et ce titre Onka Onka nous était proposé par Miss Bashful. Raphaël, pour vous accompagner pendant encore une heure en ce jeudi sur Radio des Ballons, n'oubliez pas votre rendez-vous de 20h, l'émission Cinéma Fréquence Movie. Et puis à 23h, on retrouvera également Passion Opéra. Mylène Farmer arrive avec son dernier single. C'est à qui le tour ?

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Peu importe, c'était bien sûr Zazie hein, sur son nouveau titre. Laura Pozzini chantera tout à l'heure en duo avec Julien Lib. Il y a des messes au programme de ce week-end proposées avec la paroisse Ozanam. Et samedi, eh bien, vous avez rendez-vous à 18h à l'église de Fraisse. Et pour dimanche, ce sera à 10h30 à l'église de Rue. Lui aussi arrive avec un nouveau titre, c'est Gauvin Cerce. 4 enfants plus loin.

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Vous êtes bien sûr à l'écoute de Radio des Ballons et on parle des 80 ans du club de foot, le FC Saint-Maurice-Fraisse, avec une grosse journée pour fêter cet anniversaire. Le samedi 13 juin, vous avez rendez-vous au stade de Saint-Maurice à partir de 13h30. Alors, il y aura pas mal de choses. Des jeux gonflables, un marché des artisans, un match de gala. Il y aura également pour vous restaurer un grand barbecue et puis une soirée dansante pour finir cet anniversaire.

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Elliot nous proposait son nouveau single « On s'oubliera ». Il y a les 1000 pas aux 1000 étangs, le festival de la randonnée en Haute-Saône qui se poursuit. C'est la 23e édition cette année. Et pour ce samedi, eh bien, une marche semi-nocturne vous est proposée. Les départs seront donnés depuis la mairie de Belmont entre 15h et 21h. Vous allez pouvoir retrouver un grand et un petit circuit. L'inscription est de 2€ par personne. C'est gratuit pour les moins de 12 ans. Et sachez que vous pouvez en savoir plus en allant sur le site les1000étangs.com. Taylor Swift nous rejoint en Polite.

Heureux, heureux, c'était un titre que nous proposait Saba. Et dans quelques instants sur Radio des Ballons, c'est Raymond qui va vous donner la sélection télé de ce jeudi soir. Découvrez Blanche, une pièce qui vous est proposée pour le samedi 13 juin à 17h à la familiale du Ménil avec la compagnie des moissonneuses batteuses. Alors, c'est une pièce qui traite de la maladie d'Alzheimer, l'histoire d'une grand-mère et de sa petite fille, un spectacle tout public conseillé dès l'âge de 7 ans. Alors, c'est gratuit, mais il faut s'inscrire. Vous pouvez donc contacter le 07 88 79 51 51.

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1: Le coup de cœur télévisé en ce jeudi. Et traditionnellement, le jeudi, France 2 propose Envoyé spécial, animé par Élise Lucet. Et puis, complément d'enquête suivra à 23h05, présenté par Tristan Valek. Du football sur TF1 avec un match amical France-Côte d'Ivoire. Match international, évidemment, une douzaine de jours avant l'entrée de la Coupe du Monde, dans la Coupe du Monde du 11 juin au 19 juillet, rappelons-le. Face au Sénégal, les Bleus affrontent la Côte d'Ivoire et à la Beaujoire. Et Didier Deschamps, le sélectionneur national, veut s'appuyer sur cette rencontre pour aborder au mieux l'entrée.

0: Ashley pour kidnapper la fille de son patron. À 21h50, il y aura un deuxième épisode. Et à 22h45, un troisième. Également sur SCP Public Sénat, bien Pierre Mauroy, une vie pour le parti de Caroline Béargue. Au congrès d'Épinal, Pierre Mauroy fonde avec François Mitterrand un parti socialiste rénové qui les mènera vers la victoire électorale de 1981. Oui, ça se passait à Épinal. Vosges TV proposera à 20h45 Le Monde comme il va, Max Vobis de Charles Schnabel et Virgile Thirode. Au volant de sa camionnette, le peintre alsacien Roger Dahl traverse l'Europe avec appréhension en direction de la Bosnie-Herzégovine. À l'arrière, Bosnie et Herzégovine, à l'arrière du fourgon, il transporte son plus grand chef-d'œuvre, une impressionnante série de 100 toiles, Struthof, les 100 vues de liberté, réalisées en 1944 dans l'enceinte du camp de concentration nazi de Netzwiller.
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La Boubou, c'est la collab entre Ilaya et Gims. Le groupe U2 arrive d'ici quelques instants. Il y aura également Vernis Rouge tout à l'heure. La foire au beignet au Tillot, eh bien, c'est pour ce dimanche. Plein de choses au programme, bien sûr, de cette journée toute particulière avec les différentes associations qui tiendront pas mal de stands pour vous proposer différents beignets. Plein de bonnes choses à déguster, donc. Avec aussi pas mal de rendez-vous proposés par Anime Tillot. Il y aura de la musique dans les rues du Tillot, diverses animations, comme par exemple une exposition de véhicules anciens. Sachez qu'il y aura, bien sûr, comme tous les ans, l'élection de Miss et Mister Foire au beignet avec des lots à gagner pour les lauréats. À côté de cela, eh bien, un vide-grenier vous sera proposé, organisé par le CST, le club de foot. Alors, ce vide-grenier aura lieu dans la cour de l'école primaire Jules Ferry entre 8h et 18h. D'ailleurs, si vous souhaitez exposer, vous pouvez contacter le 06 14 30 49 23.

Action 360, ce sont les commerçants de rue. Eh bien, ils vous proposent une barbecue party le samedi 13 juin, hall de la gare, à Rue-sur-Moselle, bien sûr. Ce sera à partir de 19h avec le groupe Vendest pour l'animation. Menu proposé à 20€ par personne. Il y aura également une tombola avec un week-end pour le domaine de Ventro à gagner. Vous devez réserver, vous avez jusqu'au 8 juin au 06 83 38 77 48.

Emerald, le titre de Swally avec Jenny Aiko. Il y a une journée de pêche qui est prévue pour ce dimanche à l'étang des Funesses au Ménil avec la société de pêche du Ménil. Alors, journée d'initiation et de découverte pour les enfants accompagnés. Alors, les enfants de moins de 15 ans pourront pêcher dans la matinée et dans l'après-midi. Puis ensuite, pêche tout public de 15h à 17h avec repas tiré des sacs et plusieurs animations également tout au long de cette journée spéciale pêche.

Je te laisserai pas partir. Tout nouveau titre pour la chanteuse Vernis Rouge. Elle était avec Mathieu sur ce titre. Alors dans quelques instants, comme chaque jeudi, eh bien vous allez pouvoir en apprendre plus sur l'actu cinéma avec l'émission Fréquence Movie proposée par nos amis de la Bresse, Résonance et puis le cinéma Le Grand Écran. Vous retrouverez également à partir de 23h l'émission Passion Opéra présentée par Bernard. Alors très belle soirée avec Radio des Ballons. On se retrouve bien sûr demain et on va terminer avec le nouveau single de Christophe Willem, System.

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0: Bonjour à toutes et à tous, heureux de vous retrouver sur Résonance FM pour un nouveau numéro de Fréquence Movie, votre hebdo du cinéma, tous les mercredis matins sur Résonance FM à 9h30, rediffusé le vendredi à 17h et également sur Radio des Ballons au Tio le jeudi soir à 20h et à Remiremont le samedi soir à 20h. Et on accueille Francis, salut Francis.
1: Salut Eric et bonjour à toutes et à tous.
0: Alors tu vas nous parler des sorties de cette semaine.
1: Eh bien on va parler des sorties effectivement et on va commencer tout de suite par un film qui s'appelle Scary Movie. C'est une comédie mais c'est aussi un film épouvante, horreur, voilà, interdit au moins de 12 ans de Michael Tidus qui est américain et c'est son 7e film. Alors c'est un reboot de la saga numéro 6 de Scary Movie hein, pour ceux qui aiment les films d'horreur et habitués à ce personnage, alors que dans les rôles Marlon Wayans et Swan Wayans, voilà, qui sont exactement de la même famille. Alors, nous sommes 26 ans après avoir échappé à un tueur masqué étrangement familier, qui s'appelle Ghostface, hein, c'est le personnage qu'on voit dans la série Scary Movie. Les héros emblématiques de la saga sont de nouveau dans la ligne de mire du meurtrier, et aucune franchise de films d'horreur. Le film d'horreur n'est à l'abri. Voilà, donc, 26 ans après avoir échappé à un tueur masqué étrangement familier, donc les personnages sont à nouveau dans la ligne de mire du meurtrier. Voilà, le film parodie de nombreux longs-métrages horrifiques, dont Scream. Et Scream, on voit à peu près un masque, hein, tout en, comme ça, avec une face tout en longueur. Hein. Et la bande originale a généré près de 3 millions de vues. Donc, c'est dire qu'on attend, du moins un certain public, attend ce film de comédie, épouvante, horreur, et la critique de presse, je n'ai pas de critique du spectateur, la critique de la presse est de 2,8, donc une note un petit peu supérieure à la moyenne. Voilà pour ce film qui sort aujourd'hui.
2: Oh, fais chier.
3: Oh non, elle s'est fait poignarder. Pourquoi elle d'abord? Les pronoms inclusifs, ça vous dit rien? C'est Yael, s'est fait poignarder.
4: Nous revoilà.
5: Il y a un tueur en série dans la nature.
6: Bonsoir, Mardi.
7: Ça fait longtemps que je me prépare pour ce moment.
8: Bonjour, maman. T'as une sale gueule.
9: Cindy?
10: On fait un câlin.
11: J'aimerais beaucoup, mais je suis devenue républicaine, du coup je devrais être raciste.
9: Oh, ma fille, je crois que tous les blancs sont racistes de toute façon. Allez.
11: Bon, d'accord.
12: Salutations, on a entendu parler d'une petite fête d'Halloween. On vient voir, jouer de la musique pourrie et faire des trucs à moitié gays.
0: Scary Movie, ça sort ce mercredi.
1: On continue avec un film, c'est un thriller qui s'appelle The Plague. Je ne sais pas comment on peut traduire ça, Eric.
0: Je vais me renseigner, je vais te dire.
1: D'accord. Alors, c'est un film de Charlie Pollinger qui est américain, avec dans les rôles Joel Edgerton, Everett Blunk et Elliot Efferman. Ce film a été présenté à Cannes en 2025. C'est un film qui est interdit au moins de 12 ans. De quoi ça parle? Bien, dans un camp d'été, la rumeur d'une peste se propage. Quand Ben refuse d'y croire, les frontières de la réalité se brouillent et un jeu impitoyable se déclenche entre les garçons. Et le film a été présenté, interdit au moins de 12 ans, donc présenté en sélection dans la catégorie Un certain regard au Festival de Cannes en 2025, comme je disais tout à l'heure, et il a été multiprimé, notamment par dans la section Un certain regard. Et le réalisateur, donc Charlie Pollinger, a voulu expérimenter la violence et la vulnérabilité de l'enfance. Pour le réalisateur, donc pour réaliser son film, il a puisé tout simplement dans les journaux. Voilà pour The Plague Thriller.
0: Et ben ça veut dire simplement la peste, tout simplement.
1: Ben ça veut dire la peste. Et bien la critique de presse est de 3,5, c'est pas mal. Les spectateurs, c'est à peu près la même chose, 3,4 sur 5.
0: Et bien on enchaîne.
1: Ah bien on va enchaîner avec un autre film qui s'appelle La bataille de Gaulle, l'âge de fer. C'est un film historique, c'est un thriller évidemment, qui annonce évidemment la couleur rien que par le titre. La bataille de Gaulle, hein, avec évidemment Simon Apkarian, qui est franco-arménien, un acteur qui va incarner le général de Gaulle, dans la bataille de Gaulle, qui est c'était en deux parties, hein, il y a l'âge de fer, il y a aussi bientôt, qui va sortir le 3 juillet, la deuxième partie qui s'appelle « J'écris ton nom », toujours avec Simon Apkarian dans le rôle du général de Gaulle. Nous sommes en juin 1940. La France s'effondre et signe l'armistice. Au milieu du chaos, un homme refuse de céder. Seul contre tous, ce général inconnu s'échappe vers Londres pour sauver ce qu'il reste d'un rêve, la liberté. Sans armée, sans appui, sans espoir. Donc, voilà. Donc le titre, c'est le combat d'un homme et d'un peuple. Le film est fait aussi pour tous les publics, pour les enfants, pour leurs amis, pour les jeunes générations aussi. Et il a été présenté à Cannes en 2026, mais il était était hors compétition. Hein. Alors, le réalisateur Antonin Bounery, c'est un pseudo, en fait, il s'appelle Abel Lanzac. Je ne sais pas pourquoi il choisit, bon, c'est comme ça. C'est son troisième long métrage, il avait réalisé un film qui s'appelait Le Chant du Loup. Hein. Je ne sais pas si tu vois, c'est sur un sous-marin, c'est un film qui avait eu beaucoup de succès quand il est sorti. Le personnage d'Eisenhower est incarné par l'acteur Simon Russell. Voilà. Puis on croise évidemment dans le film plein de personnages, Eisenhower, Roosevelt, Darlan, Jean Moulin aussi, qui sont incarnés par des acteurs plus ou moins connus. Voilà. Donc la critique de presse est 3,5, c'est pas mal. Et les spectateurs, 3,6. Alors ce film, bon, on en parlera peut-être quand je vais énumérer les films qui passent au grand écran. Bon, déjà, la première partie et puis la deuxième partie viendra dans quelques semaines. Voilà. Donc ça s'appelle L'âge de fer.
0: Donc on écoute la bande-annonce de La bataille de Gaulle. Donc, oui. La bataille de Gaulle.
2: Quixotic general taught us one thing at least. He's useless. It's clear now de Gaulle's kingdom, so-called empire, hasn't any subjects.
0: Bataille de Gaulle.
1: Et on continue avec un autre film qui s'appelle Le garçon qui faisait danser les collines. C'est une comédie, c'est un drame musical aussi de Georgi Yukovski. Son premier long métrage avec Arif Japuk, August Aguzeve et Doran Akan Zlanatova. Donc des personnages, des acteurs ou actrices pas très connus, il faut le dire. L'histoire, eh bien, c'est Ahmet qui a 15 ans, il est grandi au milieu des montagnes de Macédoine où il garde les moutons de son père tout en prenant soin de son petit frère. Mais lui, ce qui le fait rêver, c'est la musique. Entre les attentes de son entourage et ses envies d'ailleurs, Ahmet pourra-t-il un jour suivre son propre chemin ? Le film a été présenté, comme beaucoup d'autres, dans de nombreux festivals, dont celui de Sundance aux États-Unis, qui est un peu le festival des films indépendants. Le film a été très difficile à réaliser et il est ancré dans la minorité qu'on connaît peu, la minorité turque de Yuruk. Yuruk, c'est en Macédoine. Il est habité en majorité par des Macédoniens de confession musulmane. Voilà. Donc la critique de presse, je n'en ai pas. Celle des spectateurs est de 3,8 sur 5, ce qui est très honorable comme critique. Voilà, on peut continuer. Oui, on continue avec l'affaire Zanetti. Là, c'est un drame de M. Leonardo Di Costanzo, qui a 68 ans, et apparemment c'est son premier long métrage. Et on retrouve dans les rôles quelqu'un qu'on aime bien, qu'on connaît bien, très bon acteur, qui s'appelle Roche Dizem. Et il y a aussi Barbara Ronchi et Hippolyte Girardot, hein, qui est connu aussi, acteur français. L'histoire, Elisa Zanetti a été condamnée pour un crime dont elle ne dit pas se rappeler. 10 ans plus tard, le professeur Alaoui, criminologue de renom, rouvre son dossier. Un face-à-face tendu s'engage entre les deux. peu à peu, les souvenirs enfouis refont surface, et avec eux, une vérité bien plus complexe qu'il n'y paraît. Jusqu'où peut-on aller pour entrer dans l'esprit d'une criminelle ? Alors, Leonardo Dotti, Costanzo, il a 68 ans, donc je l'ai dit, il a réalisé des films comme Maria Ferma, Procida, L'Introsa ou Les Ponts de Sarajevo et aussi L'Intervallo, voilà. Alors, le film est inspiré, donc je disais, de faits divers de 2009, c'est l'histoire de Stefano Albertani, condamné pour le meurtre de sa sœur. Et donc, Roche Dizem a été choisi suite au film qu'il avait interprété dans Roubaix, Une Lumière, très bon film. Hein. Et il avait été le film a été récompensé à Venise par le prix œcuménique, qui salue les œuvres humaines et morales fortes. Voilà, alors, la critique de presse est de 2,4, hein, je pensais un peu mieux, mais c'est comme ça, et 2,7 pour les spectateurs. Voilà, on va continuer avec...
0: On peut passer un petit extrait.
1: Eh bien sûr, et volontiers, oui.
4: 3 mars, premier entretien avec Elisa Zanetti. Depuis combien d'années vous êtes en prison ?
6: 10 ans. Je ne sais vraiment pas par où commencer.
4: Certains commencent par l'acte violent.
13: Lors de son procès, elle a affirmé ne se souvenir de rien.
6: Il n'y a pas d'amnésie. Parfois, les paroles n'existaient pas. Il n'en reste que les faits. J'ai parfois des flashs.
4: Je pense que la responsabilité du coupable se cherche dans son humanité.
6: Qu'est-ce qui vous motive à rencontrer des gens comme moi ?
4: Je suis convaincu que quelqu'un qui a commis un acte irréparable comme le vôtre a le droit de ne pas rester figé au délit pour lequel il a été condamné.
0: L'affaire Zanetti.
1: On continue avec un film qui s'appelle Anna et les enfants. C'est une comédie de Diane Clavier. C'est son premier long métrage avec Camille Chamou, Alban Lenoir, Olivia Côté. L'histoire, Anna est atteinte d'une phobie rare, la phobie des enfants. Ce n'est pas qu'elle n'aime pas les enfants, c'est juste qu'elle en a peur. Quand elle retombe amoureuse de l'ex de sa vie, tout va pour le mieux jusqu'au jour où elle découvre qu'il a 2 enfants, mais surtout qu'elle va devoir rester seule avec eux. Et oui, après avoir écrit pour plusieurs séries, Diane Clavier passe à la réalisation qui traite de la famille. Le film parle aussi de la pédophobie, donc c'est la peur pathologique des enfants, ou même le rejet des enfants. Eh bien, Eric, tu vois, ça existe. Donc, pour Anna et les enfants...
0: Écoutez la bande-annonce.
1: Oui, on va écouter la bande-annonce.
14: Un et puis un autre, 2 enfants.
15: Je suis pas obligée de les rencontrer tout de suite. Hein. Et d'ailleurs, eux non plus, ils sont pas obligés de me rencontrer.
16: Te rends compte ?
17: Dans 10 jours.
18: Il y a quelqu'un ?
19: Non.
18: C'est 5 semaines. Est-ce que juste le temps que la voisine arrive, tu pourrais les garder ?
19: Qui ça ?
18: Mais les enfants.
19: C'est un cauchemar, Betty.
20: C'est l'occasion rêvée de soigner le mal par le mal. T'as tout essayé, sauf te confronter à ta peur.
21: Mais attendez !
22: Mais pourquoi t'as peur de nous ? On t'a rien fait !
21: J'ai pas peur de vous, j'ai peur de tous les enfants.
18: Je suis bizarre.
22: Ouais, pas faux.
0: Anna et les enfants, donc sorti ce mercredi.
1: Et on continue avec un autre film qui s'appelle Francesca et Giovanni. C'est un drame, c'est une romance de Simona Izzo et de Ricky Tognazzi, qui n'est autre que le fils de l'acteur Ugo Tognazzi. Et oui, donc dans les rôles, Esther Pantano, Primo Reggiani et Anna Ferruzzo. Et voilà l'histoire, nous sommes en Sicile en 1979. Francesca Morvillo rencontre le juge Falcone. Et l'histoire, c'est l'histoire d'un grand amour dans une Sicile tourmentée par la mafia qui s'appelle en Sicile Cosa Nostra. Voilà, le film propose de remettre au premier plan Francesca Morvillo, l'une des premières femmes magistrates en Italie. Et le film est adapté du livre de Felice Cavallaro, Francesca, qui s'appelle tout simplement « L'histoire d'un amour en temps de guerre. Voilà donc pour... Alors, je n'ai pas de critique de presse, je n'ai qu'une critique de spectateur qui donne une note de 3,3 sur 5.
0: Merci voilà. Francesco, on va continuer.
1: Oui, c'est pas mal ça. Je crois que tu fais des progrès en italien. Bon, alors on va continuer aussi maintenant par un film qui s'appelle... alors là, c'est un peu compliqué. Ça s'appelle Nouveau Copain. Enfin, un peu film rock, pas vraiment compliqué, puisque c'est un film d'animation. Pour les familles, c'est le premier long métrage de Jeremy Purcell qui est britannique. Alors je vais essayer de trouver le scénario. Voilà. De jour comme de nuit, la vie s'écoule paisiblement pour les habitants de Puffin Rock. L'arrivée d'un vol de macareux chassé de leur île par une tempête réjouit la colonie de la jeune Ona qui les accueille à bras ouverts. C'est l'occasion de rencontrer de nouveaux compagnons de jeu. C'est alors que l'un des œufs disparaît dans d'étranges circonstances. Voilà, je n'ai pas d'autre chose à dire sinon que c'est le premier long métrage de Jeremy Purcell, que la note de presse, je ne l'ai pas, et que les spectateurs ont donné une note de 3,3 sur 5 pour ce film Nouveau Copain à Puffin Rock. Et c'est un film d'animation. Alors,
3: idéal pour. Oh, Ona ! J'étais en plein milieu de mon intro.
5: Je suis Ona, et voici Moussi, Jun et Baba. Viens avec nous, allez, on va te faire visiter.
17: Dans le ciel, ou bien dans l'océan, à la plage.
5: Je voudrais te présenter un ami. Voici Isabelle, Marvin et Phoenix. Ils sont nouveaux ici.
23: Oh, je crois que je n'arriverai jamais à me souvenir de tous ces nouveaux noms.
24: J'aime pas cet endroit. Je veux ma maison.
25: Mais ça veut pas dire qu'on peut pas en faire notre nouveau foyer.
5: Qu'est-ce que c'est? Pipi-off.
26: Et c'est le seul qu'on ait cette année.
27: Oh oh. On dirait qu'une grosse tempête arrive.
5: On doit se préparer.
0: Nouveau Copain, un peu film rock, un film d'animation.
1: Et je vais parler du dernier film, non pas d'aujourd'hui, puisqu'il y en a encore d'autres, mais ce serait peut-être un petit peu long. Et puis après, il y a des films qui sont quand même beaucoup moins distribués. Là, j'ai un film qui s'appelle Bait, B-A-I-T, je ne sais pas comment on prononce là. C'est une comédie dramatique, c'est un drame de Mark Jenkins qui est britannique, avec Edward Rowe, Simon Shepherd et Mary Woodwin. Voilà l'histoire. Nous sommes dans un village de pêcheurs au cœur des Cornouailles. La pêche se fait de plus en plus rare, profit d'une activité touristique grandissante. Martin Ward est un pêcheur sans bateau, son frère ayant transformé celui de leur père à des fins touristiques, après la vente de leur maison familiale à de riches londoniens qui n'y passent que leurs vacances. Voilà, je n'ai pas de commentaire particulier à faire sur ce film.
0: Alors, bait, ça veut dire appât.
1: Ah, merci, bien. Donc bait, je n'ai pas de commentaires à faire sur ce film particulièrement. La presse a donné une note de 3,3 et les spectateurs 3,1. Voilà, on a fait le tour des principaux films de la journée. Alors, je ne cite pas, il y a beaucoup de documentaires ou de ressorties hein, qui sortent les mercredis. Hein. On parle des principaux films de long métrage.
0: Eh bien, on va écouter maintenant Dolly Parton avec What's Up. C'est avec Linda Perry.
1: Oui, Linda Perry. Un beau duo.
0: Linda Perry, Dolly Parton.

0: Vous êtes dans l'émission Cinéma sur Résonance FM et sur Radio des Ballons avec Francis. On passe au programme au cinéma grand écran.
1: Alors, au cinéma grand écran, il y a du cinéma et ça s'appelle Pour le plaisir. Comédie réalisée par Rim Kersissi avec Alexandre Alamy, François Cluzet et Mitzi Azanavicius. Ce film a été présenté aux rencontres de Gérard Méliès il y a quelques semaines et un nombreux public a apprécié ce film qui est une comédie, une comédie plaisante, voilà. Le film sera projeté le samedi 6 juin à 20h30, le dimanche 7 juin à 17h. Un autre film, Mon grand frère et moi, en version originale sous-titrée. C'était une comédie dramatique réalisée par Ryo Nakano. Alors, le film sera projeté lors de deux séances. La première le jeudi 4 juin à 20h et la deuxième le mardi 9 juin à 18h. Le film, donc, en version originale sous-titrée, dure 2h. Ensuite, nous avons Vivaldi et moi. Vivaldi et moi, c'est un biopic, un portrait historique musical réalisé par Damiano Michelietto avec Tecla Insolia et Michele Riondino et Fabrizio Sacchi. Alors, ça raconte l'histoire du fameux compositeur italien Vivaldi qui était aussi un prêtre dans une école de musique de violoniste. Et donc, le film sera projeté le vendredi 5 juin à 20h30, lundi 8 juin à 20h et le vendredi 12 juin à 20h30. Voilà pour les films au grand écran. Il y en a pour tous les goûts et tous les publics.
0: Francis, est-ce qu'on a des
1: Alors,
0: chiffres du box-office?
1: J'ai des chiffres du box-office, bien entendu. En France, c'est The Mandalorian en gros but. Hein, voilà. C'est 706 000 spectateurs. Michael Jackson qui cartonne quand même à 5 millions d'entrées. Obsession, 530 000 entrées. Le Diable s'habille en Prada, il réalise plus de 2 500 000 entrées, L'objet du délit, 100 000 entrées, et voilà, dans les 5 premiers, on va passer aux USA maintenant, et on retrouve quand même souvent les mêmes films, hein, bon, avec des semaines d'intervalle. Backroom, vous avez ça en tête, Obsession en 2, The Mandalorian en 3, Michael, hein, 340 millions de dollars, hein, voilà. Et The Breadwinner en 5e position, tout cela au box-office américain.
0: Voilà, merci Francis. Et bien voilà, il ne vous reste plus qu'à dire au revoir.
1: Eh bien oui, maintenant, je vous dis au revoir. Merci pour votre écoute. Et puis, avec la phrase, allez au cinéma.

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2: Madame, mademoiselle, monsieur, bonjour. Passion Opéra vous emmène au Festival international de musique Chopin et l'Europe pour découvrir Fliss, le batelier du compositeur Stanislav Moniuszko, enregistré au théâtre Wielki Opéra National de Varsovie en Pologne en novembre 2019, référence NIFC 086, Socadisque Distribution. Fils, autrement dit le batelier, est un opéra en un acte de Stanislas Moniuszko, composé en 1858, venant peu après la première triomphale à Varsovie de son opéra précédent Ralka, le 1er janvier 1858, et précédant Rabina en 1860. L'œuvre a été esquissée rapidement à Paris, apparemment en seulement 4 jours pour le plan général, avant que Moniuszko ne retourne à Varsovie pour l'achever, en capitalisant sur les opportunités professionnelles ouvertes par le succès de Ralka. Ce positionnement de l'œuvre de Moniuszko reflète son accent continu sur les thèmes nationaux polonais pendant une période où Varsovie, sous contrôle impérial russe, a permis des représentations dans la langue polonaise malgré les contraintes de censure dominantes sur le contenu patriotique. Le livret de Fils de Stanislas Boguslawski est inspiré des contes polonais du XIXe siècle, des radeaux de la Vistule, les dépeignant comme des symboles des héros polonais robustes. L'action se déroule dans un village sur la Vistule, près de Varsovie. S'enchaînant à l'ouverture, les villageois quittent leur maison et remercient Dieu car une violente tempête est passée sans grand dommage. On écoute l'ouverture et le chœur de l'opéra philharmonique Podlaskie, l'Europa Galante, direction Fabio Biondi.

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1: La tempête passée, alors que tout le monde va qu'à ses occupations, Zosia se demande si Franek, naviguant sur la Vistule, est en vie. On écoute cette scène, Zosia, Eva, Trax, Soprano, l'Europa Galante, direction Fabio Biondi.

Le vieux soldat Zostak annonce que les bateliers s'approchent de Sandomierz et arriveront bientôt. Zosia, qui ne veut pas du coiffeur Yacoub comme mari malgré les souhaits de son père, confie ses ennuis à Zostak qui promet de l'aider dans ses vœux d'épouser Franek. Après le départ de Zosia, le vieux Zostak est incapable de persuader le fougueux Yacoub de modifier ses intentions de mariage vis-à-vis de Zosia. On écoute cette scène avec, par ordre d'entrée en nombre, Zosia, Eva Trax, soprano, Zostak, Wojtek Girlak, basse, Yacoub, Mariusz Godlewski, baryton, le repas galante, direction Fabio Biondi.

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1: Les bateliers arrivent enfin, célébrant leur joie d'avoir échappé à la tempête, dont Franek, heureux de retrouver Zosia, la femme qu'il aime. On écoute cette scène, Franek, Matheus Pompeu, ténor, le chœur d'opéra philharmonique Podlaskie, l'Europa Galante, direction Fabio Biondi.

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0: Le bonheur de Franek et Zosia est de courte durée. Zosia bouleverse Franek en lui apprenant que son père, Anthony, a promis sa main au coiffeur Yacoub. Le vieux Zostak se joint à eux pour implorer Anthony de changer d'avis, mais en vain. On écoute cette scène avec, par ordre d'entrée en onde, le vieux Zostak Wojtek Gerlach, basse, Anthony Alexander Teliga, basse, Franek Mateusz Pompeu, ténor, Zosia Eva Trax, soprano, Europa Galante, direction Fabio Biondi.

Zosia, restée seule, rencontre le coiffeur Yacoub qui lui fait une déclaration enflammée. Mais peine perdue, elle le repousse ouvertement, hostile à son encontre. On écoute cette scène avec, par ordre d'entrée en onde, le coiffeur Yacoub Marius Godleski, baryton, Zosia Evatrax, soprano.

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1: Franek, voyant que la situation est désespérée, décide de quitter le village. Il espère que voyager à travers le monde lui permettra de trouver le frère qu'il a perdu dans son enfance, du nom de, je vous le donne en mille, Yacoub. Celui-ci, touché par une prémonition, l'interroge sur sa famille et il s'avère qu'il est ce frère perdu depuis longtemps. Ils sont tous les deux heureux et Yacoub, à la joie de tous, abandonne volontiers la main de Zosia à son frère retrouvé, Franek. On écoute cette scène finale avec, par ordre d'entrée en nombre, le vieux Zostak, Wojtek Gerlach, basse, le coiffeur Yacoub Marius Godlewski, baryton, Anthony Alexander Teliga, basse, Franek Mateusz Pompeu, ténor, Zosia Evatrax, soprano, le chœur d'opéra philharmonique Podlaskie, Europa Galante, direction Fabio Biondi.

0: Ainsi se termine le Passion Opéra qui vous a présenté Fils, opéra en un acte de Stanislas Moniuszko, enregistré au Théâtre Wielki, Opéra National de Varsovie, Pologne, en novembre 2019, un enregistrement NIFC 086, Socadisque Distribution. Je vous remercie pour votre fidélité et vous donne rendez-vous la semaine prochaine pour de nouvelles aventures lyriques.
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